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0: 5h, bon courage à vous qui venez d'ouvrir les yeux. C'est Vosges FM avec Jean-Jacques Goldman dans un instant. Taylor Swift aussi et DJ Snake. À 5h, les premières infos dans les Vosges. Arnaud Pichet, bonjour.
1: Bonjour, bonjour à tous. Procès de Nestlé Waters pour les décharges sauvages dans l'ouest des Vosges. Il pourrait y avoir du nouveau en mars dernier. Rappelez-vous, les expertises ont été annulées. Certains laboratoires ayant fourni les analyses n'auraient pas été accrédités pour les microplastiques. Eh bien, la cour d'appel pourrait annuler l'annulation. Elle va en tout cas étudier cette décision au mois de juin, ce qui devrait retarder le délibéré de cette affaire qui était prévue, lui, la semaine prochaine. Le centre hospitalier de Neuchâtel ferme des lits à compter d'aujourd'hui en raison d'un manque de médecins remplaçants. L'hôpital devait fermer 17 lits, mais le personnel s'est mobilisé. C'est finalement 8 lits qui sont suspendus, avec a priori l'aide également de l'hôpital d'Épinal. Ça n'est prévu que pour quelques jours. L'eau n'est plus potable dans la commune de Saint-Léonard. On l'a appris ce week-end. Les dernières analyses font apparaître la présence de la bactérie E. coli. Aujourd'hui, de nouvelles analyses doivent être faites par l'Agence régionale de santé. En attendant, il est demandé de ne plus consommer l'eau du robinet à Saint-Léonard. En foot, National 2, le SAS Épinal a gagné le dernier match de la saison contre Chantilly, 3-2. Épinal est 9e au classement. En National 3, le S-Taon a fait match nul à Chalon-sur-Saône. Taon est également 9e. Dans l'actualité nationale et internationale, au Moyen-Orient, une frappe de drone près d'une centrale nucléaire aux Émirats Arabes Unis a provoqué un incendie. Sans faire de blessés, il n'y aurait pas non plus de fuite radioactive. Dans le même temps, Donald Trump a prévenu qu'il ne restera plus rien de l'Iran si Téhéran ne signe pas un accord rapidement avec les États-Unis. Prix du carburant en

0: France, Sébastien Lecornu présentera jeudi deux nouvelles aides qui sont annoncées pour le mois de juin. Le ministre de la Justice, Gérald Darmanin, sera en Algérie aujourd'hui pour y rencontrer son homologue. L'objectif est notamment d'améliorer la coopération judiciaire autour du narcotrafic. Il est question de la DZ Mafia. En foot, Lille décroche le dernier ticket direct pour la Ligue des Champions. L'OM sauve les meubles en arrachant la qualification en Ligue Europa, tandis que Nice perd gros en se retrouvant en barrage pour ne pas descendre en Ligue 2. Un mot de rugby féminin, tournoi des 6 nations, l'Angleterre a encore dominé les Bleus hier et réalise un 8e grand chelem d'affilée. Pour la météo dans les Vosges, temps grillé instable aujourd'hui avec quelques averses, principalement cet après-midi. On a 8 degrés ce matin, on aura 12 à 14. Ça sera mieux demain et ça va aller de mieux en mieux avec un temps beau et chaud prévu pour ce week-end.
1: Merci Arnaud, à tout à l'heure, 5h30 pour le journal des Vosges. Mathéo, très heureux de vous retrouver pour démarrer cette semaine. C'est lundi, comme promis, vous écoutez Jean-Jacques Goldman. Je vois également Calogero et

0: Bonne matinée avec ce grand classique de Jean-Jacques Goldman. Alors c'est vrai que si elle attend beaucoup, beaucoup, elle risque d'être en retard aujourd'hui.
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0: Allez, à 5h09, souhaitons une bonne fête au Eric, au Amir et au Coralie, célébrés ce lundi. C'est aujourd'hui l'anniversaire. Je sais que tu vis en moi. Yannick Noah. Il fête aujourd'hui ses 66 ans. Bon anniversaire aussi à vous qui tenez un 18 mai. Votre matinée continue avec Calogero, avec également tiens, oh, la Mano Negra avant le journal des Vosges de 5h30. Et Taylor Swift tout de suite sur Vosges FM.

0: Vous venez d'ouvrir les yeux, vous démarrez la semaine avec vos GFM, merci d'être là. 5h17, vous jouez toujours cette semaine avec Frédéric Brabant, maître artisan d'art, bijoutier, joaillier et la bijouterie Lorade à Bruyères. Toujours ce beau diamant, ce magnifique diamant d'un carat d'une valeur de 1000 euros à gagner. À tout moment, vous écoutez vos GFM, les qualifications pour la finale. Tenez maintenant par exemple en reconnaissant le lefto.
1: Question de volonté, je pense. Je mets toujours en avant les valeurs du travail, elles sont essentielles, de persévérance, d'abnégation et surtout jamais lâcher.
0: Vous cherchez un cuisinier, vous le voyez dans Top Chef, il peut faire des cauchemars aussi en cuisine. Donnez-nous son nom maintenant en répondant à la story sur la page Facebook de Vosges FM. Vous pouvez également nous appeler, hein, le standard est ouvert, 03 29 39 49 49. Allez, pendant que vous jouez, vous écouterez La Mano Negra. Je vois également Timbaland et Samber. C'est 12 to 12 sur Vosges FM.
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0: Alors non seulement ça fait plaisir, mais en plus ça réveille comme ça en ce lundi matin. La Mano Negra sur Vosges FM, 5h30, le journal des Vosges, tout de suite. À retrouver Arnaud Pichet, bonjour Arnaud.
1: Bonjour, bonjour à tous. Nouvelle intervention pour maltraitance animale à Méménil. Un agriculteur avait déjà vu les services de l'État en octobre dernier. Ils y avaient trouvé des carcasses d'animaux en décomposition, des animaux délaissés, on vous en avait parlé sur Vosges FM. Les animaux avaient été récupérés, évacués, et puis une action en justice lancée. Mais il y a quelques semaines, nouveau contrôle chez ce même homme et nouveaux animaux maltraités retrouvés. L'exploitant a été placé en garde à vue, puis sous contrôle judiciaire. Il passera devant le tribunal correctionnel d'Épinal le 11 juin pour des faits d'abandon volontaire d'animaux ayant entraîné la mort. Le président de l'association AVESA a démissionné il y a quelques semaines, association de sauvegarde de l'enfance, de l'adolescence et des adultes, qui emploie 450 salariés. Son président, depuis 30 ans, a présenté sa démission car il est mis en cause dans une affaire d'agression sexuelle et de viol. Ça n'aurait rien à voir avec les bénéficiaires de l'association, mais il a préféré se retirer. Un carambolage sur la Nationale 57 impliquant 8 véhicules, ça s'est passé jeudi soir à hauteur d'Éloie. Ça serait dû à la grêle. 15 personnes concernées. Ça n'a fait heureusement que 2 blessés légers. En revanche, ça a créé un bouchon de plusieurs kilomètres dans les deux sens de circulation. À Saint-Étienne-lès-Miremont, un accident a nécessité l'intervention d'un hélicoptère hier dans le secteur de la cascade de Miremont. Une randonneuse a fait une chute d'une cinquantaine de mètres. Les conditions de son sauvetage étaient délicates, mais elle a pu être emmenée à l'hôpital. Son pronostic vital n'est pas engagé. Vous avez envie d'apprendre davantage, mais vous ne souhaitez pas retourner à l'école, sachez que la Chambre de commerce et d'industrie des Vosges propose des formations de 9 mois permettant d'obtenir un titre professionnel dans pas mal de métiers. Christelle Grosdidier, chargée de formation à la CCI des Vosges, nous explique les avantages et les opportunités qu'offrent ces titres professionnels.
2: Il permet d'ouvrir beaucoup de portes, je dirais, des portes professionnelles en tous les cas, puisqu'on est sur des compétences métiers. On forme véritablement à des compétences métiers. C'est-à-dire que si on choisit un métier de comptable, on va vous former sur les techniques comptables, uniquement sur les techniques comptables.
1: Alors, si vous avez envie de vous former, vous avez toutes les informations sur le site internet vosges.cci.fr. Allez, parlons sport et football. National 2, le SAS Épinal a gagné le dernier match de la saison contre Chantilly. 3-2, Épinal est 9e au classement. Et puis un mot de National 3 avec le S Taon qui a fait match nul contre Chalon-sur-Saône. Taon est aussi 9e.
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1: Temps gris et instable aujourd'hui sur les Vosges avec pas mal de nuages, quelques éclaircies quand même, mais aussi des averses plus nombreuses à la mi-journée cet après-midi. Les températures sont autour de 8 degrés ce matin en moyenne. On aura au meilleur de la journée 11 à La Bresse, 12 à Gérardmer, 13 à Remiremont et Bruyères, 14 sur Épinal et Vittel. Demain encore quelques averses, mais on va vers le mieux avec un mercure qui va remonter. Et puis à partir de mercredi, ça continue à monter avec un soleil de plus en plus généreux au fil des jours. Donc ce week-end, on y pense déjà, il s'annonce beau et chaud sur les Vosges.
0: Merci Arnaud, à tout à l'heure, 6h sur Vosges FM.
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0: Et avant 6h, il va s'en passer des choses. Vous allez jouer déjà et tenter de gagner votre diamant d'un carat d'une valeur de 1000 euros en ce moment. Et puis tout à l'heure aussi à 7h, hein, notez le rendez-vous, Justine et Christophe de retour en ce lundi matin, de retour de week-end de 4 jours pour vous accompagner sur votre lieu de travail avec la possibilité de gagner 500 euros à dépenser dans les Vosges. C'est le décalo quiz et c'est tous les jours un petit peu après 7h. 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Le numéro WhatsApp de la radio, c'est le 07 82 99 82 99. On y va? Allez, avant 6h et donc le retour de l'info. Vous écouterez Vianney, vous écouterez également REM, évidemment. Et voici Somber tout de suite. C'est 12 to 12 sur Vosges FM.

0: Merci d'être chaque jour toujours plus nombreuses et nombreux à être fidèles à vos GFM. Et donc, vous faites le contraire finalement de Vianney, qui lui s'en va. 5h40, allez vous jouer maintenant. Et vous allez tenter de gagner votre diamant ou celui de votre maman. 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Et bien faire, en plus très bien faire également. Allez, qualification maintenant pour gagner ce diamant, reconnaissez ce lève tôt.
1: Question de volonté, je pense. Hein, je mets toujours en avant les valeurs du travail, elles sont essentielles, de persévérance, d'abnégation, et surtout jamais lâcher.
0: Vous qui aimez Top Chef, vous le voyez régulièrement, d'ailleurs à chaque diffusion, hein, vous le voyez. Ce cuisinier, il peut faire également des cauchemars en cuisine. Donnez-nous son nom maintenant, vous répondez à la story sur la page Facebook de Vosges FM. Vous pouvez également nous appeler, numéro 03 29 39 49 49. Et résultat après l'horoscope. Avant 6h, vous écouterez Pierre Garnier, Marguerite et REM sur Vosges FM.
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0: Toujours plus sympa de démarrer une journée avec REM, hein, comme ça quand on se réveille tôt. Merci d'avoir choisi vos GFM 5h51. Voici l'horoscope de ce lundi. Les béliers, votre folie sera contagieuse. Taureau, vous allez vous poser des questions, mais pas les bonnes. Les gémeaux, votre force de caractère va vous faire avancer. Cancer, vous n'avez pas le temps de penser. Lion, c'est pas le jour en fait où vous allez être le plus productif, hein, les lions. Vierge, de nouvelles décisions s'imposent. Côté cœur, les balances, n'écoutez pas les bruits de couloir. Scorpion, tellement éblouissant qu'il va falloir sortir des lunettes de soleil pour vous parler, les scorpions. Les sagittaires, même l'impossible va vous paraître possible. Les capricornes, cette journée est placée sous le signe de l'émotion. Les verseaux, soignez votre apparence, on sait jamais qui vous pourriez croiser. Et puis les poissons, le hasard fait parfois bien les choses. Laissez-lui un petit peu de place au hasard, les poissons. Allez, revenons sur notre lefto.
1: Question de volonté, je pense. Hein. Je mets toujours en avant les valeurs du travail. Elles sont essentielles, de persévérance, d'abnégation. Et surtout, jamais lâcher.
0: Élise, visiblement amatrice de Top Chef, vous avez forcément reconnu Philippe Etchebest. Bravo Élise, qualifiée pour gagner ce magnifique diamant d'un carat d'une valeur de 1000 euros. En ce moment, offert par la bijouterie Lorade à Bruyères et Frédéric. Eric Brabant, son maître artisan d'art, bijoutier, joaillier. Vous jouez d'ailleurs hein, toute la journée en écoutant vos GFM, les qualifications continuent. Il va y avoir un autre lefto là à découvrir dans quelques minutes. Donc là, vous qui nous écoutez pendant le petit déjeuner sur la route, vous restez bien dans le secteur. À 6h, l'info Arnaud Pichet. Juste avant, Dépêche Mode, Enjoy the Silence. Et Pierre Garnier, tout de suite sur vos GFM, la radio qui vous passe le moins de pub.

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1: Quasiment 6h. Merci de nous rejoindre ici sur Vosges FM. Bon lundi avec Damiano David de Police et Pierre Demar. Et à 6h, les infos dans les Vosges. Arnaud Pichet, bonjour.
2: Bonjour, bonjour à tous. On commence avec le procès de Nestlé Waters dans l'ouest des Vosges. Ça concerne les décharges sauvages. Il pourrait y avoir du nouveau. En mars dernier, les expertises avaient été annulées. Certains laboratoires, a priori, n'étaient pas accrédités pour les microplastiques. Eh bien, la cour d'appel pourrait annuler l'annulation. Elle va en tout cas étudier cette décision au mois de juin, ce qui devrait retarder le délibéré de cette affaire des décharges sauvages, puisque le délibéré était prévu normalement la semaine prochaine. On parle d'eau toujours, avec l'eau qui n'est plus potable dans la commune de Saint-Léonard. On l'a appris ce week-end. Les dernières analyses font apparaître la présence de la bactérie E. coli. Aujourd'hui, de nouvelles analyses doivent être faites par l'Agence régionale de santé. En attendant, il est demandé de ne plus consommer l'eau du robinet. C'est donc dans le secteur de Saint-Léonard. Les jeunes Vosgiens s'engagent pour les autres. La 7e édition du camp des jeunes sapeurs-pompiers vosgiens s'est achevée hier avec plus de 90 nouveaux volontaires qui rejoignent le SDIS 88. En sport, en foot, National 2, le SAS Épinal a gagné le dernier match de la saison contre Chantilly, 3-2. Puis en National 3, le Estaon a fait match nul à Chalon-sur-Saône. Dans l'actualité nationale et internationale, au Moyen-Orient, une frappe de drone près d'une centrale nucléaire aux Émirats Arabes Unis a provoqué un incendie sans faire de blessés ni de fuite radioactive. Dans le même temps, Donald Trump a prévenu qu'il ne restera plus rien de l'Iran si Téhéran ne signe pas rapidement un accord avec les États-Unis. Et puis, conséquence de ces problèmes au Moyen-Orient, le prix du carburant en France. Eh bien, Sébastien Lecornu, le Premier ministre, présentera jeudi de nouvelles aides pour les Français pour le mois de juin. Le ministre de la Justice, Gérald Darmanin, sera en Algérie aujourd'hui pour y rencontrer son homologue. L'objectif est notamment d'améliorer la coopération judiciaire autour du narcotrafic. Il est question notamment de la DZ Mafia. En foot, Lille décroche le dernier ticket direct pour la Ligue.

0: des champions. L'OM sauve les meubles en arrachant la qualification pour la Ligue Europa, tandis que Nice a perdu gros hier soir en se retrouvant en barrage pour ne pas descendre en Ligue 2. Un mot de culture avec le patron de Canal+, premier financeur du cinéma français, annonce qu'il ne travaillera plus avec les 600 signataires d'une tribune contre son actionnaire Vincent Bolloré. Ça arrive en plein Festival de Cannes. Allez, on revient dans les Vosges avec un temps gris instable aujourd'hui pour la météo. Des nuages, des éclaircies et des averses. 8 degrés en gros ce matin. On aura 12 à 14 degrés au meilleur de la journée.
1: Merci Arnaud, à tout à l'heure, 6h30.
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1: Et ce sera le journal des Vosges sur Vosges FM. Très heureux de vous retrouver. Et dans une heure, le retour d'un long week-end de 4 jours de Justine et Christophe. Justine et Christophe qui vont avoir plein de choses, on imagine, à vous raconter. Soyez donc là tout à l'heure entre 7h et 9h. Soyez là également dans les prochaines minutes pour tenter de gagner ce fameux diamant offert en ce moment à l'occasion de la fête des mères. En attendant, allez, c'est reparti. Vous écoutez de Police. Dans les prochaines minutes, je vois qui ? Je vois Louane et puis Damiano David, maintenant sur Vosges FM à 6h03.

0: De bon matin, vous écoutez les classiques de Police sur Vosges FM, 6h10.
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0: Et une bonne fête également au Eric, au Amir et au Coralie, célébrés ce lundi. Aujourd'hui, c'est l'anniversaire du chanteur Yannick Noah. Fête aujourd'hui, c'est 66 ans. Bon anniversaire aussi à vous. Et qu'est-ce que un 18 mai, votre petit déjeuner, vous le prenez avec Louane comme promis, avec également Alex Warren dans quelques minutes et avec le dernier titre de Pierre Demar. Voici Je pense à vous maintenant sur Vosges FM.

0: Vous venez d'ouvrir les yeux et de vous brancher sur Vosges FM. Soyez les bienvenus. Vosges FM, c'est la radio sur laquelle vous pouvez gagner en ce moment un diamant. Oui, à l'occasion de la fête des mères, un diamant d'un carat d'une valeur de 1000 euros offert par la bijouterie Laura Dabruyère et Frédéric Brabant, maître artisan d'art, bijoutier, joaillier. 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Allez, pour vous qualifier, eh bien reconnaissez notre lefto.
1: Il y avait une liberté folle avec la production. Je me suis extrêmement bien entendu avec mon partenaire pendant 10 ans. On a fait 5600 sketchs de cuisine, salle de bain, télé. Et c'était des années fabuleuses.
0: Vous cherchez une actrice révélée dans Scène de ménage. Sa sœur est également actrice et elle avait été elle aussi révélée dans un programme court d'humour. Donnez-nous son nom maintenant à elle, celle qui était dans Scène de ménage. Hein. Vous répondez à la story sur la page Facebook de Vosges FM. Vous pouvez également

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0: Bon début de semaine avec Vosges FM, 6h30. Le journal des Vosges tout de suite, Arnaud Pichet, bonjour.
1: Bonjour, bonjour à tous. Un exploitant agricole de Méménil sera jugé le 11 juin à Épinal pour des affaires liées à de la maltraitance animale. Cet agriculteur avait déjà vu les services de l'État en octobre dernier. Ils y avaient trouvé des carcasses d'animaux en décomposition, des animaux délaissés. Ils avaient été récupérés. Une action en justice lancée, mais il y a quelques semaines, nouveau contrôle et là, à nouveau, des animaux maltraités ont été retrouvés, notamment des chevaux et des moutons livrés à eux-mêmes. L'exploitant a été placé en garde à vue, puis sous contrôle judiciaire. Il passera donc devant le tribunal correctionnel d'Épinal le 11 juin pour des faits d'abandon volontaire d'animaux ayant entraîné la mort. Le président de l'association AVESA a démissionné il y a quelques semaines, association de sauvegarde de l'enfance, de l'adolescence et des adultes, qui emploie 450 salariés. Son président, depuis 30 ans, a présenté sa démission car il est mis en cause dans une affaire d'agression sexuelle et de viol. Ça n'aurait rien à voir, a priori, avec les bénéficiaires de l'association, mais il a préféré se retirer. Les jeunes Vosgiens s'engagent pour les autres, et ça, on aime bien. La 7e édition du camp des jeunes sapeurs-pompiers, les JSP Vosgiens, s'est achevée hier avec plus de 90 nouveaux volontaires qui rejoignent le SDIS 88. Connaissez-vous le titre professionnel? La Chambre de commerce et d'industrie des Vosges propose en fait des formations pendant 9 mois pour l'obtenir, accessible dans pas mal de secteurs, pas mal de métiers. Ce titre professionnel est une opportunité pour ceux qui ne veulent pas forcément retourner à l'école. Mais alors concrètement, qu'est-ce que c'est? Christelle Grosdidier, chargée de formation à la CCI des Vosges, nous en dit plus.
2: Alors un titre professionnel, c'est une certification, c'est un diplôme dispensé par différents organismes de formation et c'est sous agrément du ministère du Travail et de l'Emploi. A contrario, il y a les formations initiales comme les BTS ou CAP qui sont dispensées par le ministère de l'Éducation nationale, mais l'équivalence est la même.
1: Alors si vous avez envie de bénéficier d'une de ces formations au titre professionnel pour avoir de nouvelles compétences dans votre métier ou même dans un autre pour une reconversion, vous avez toutes les infos sur le site internet vosges.cci.fr. Il y a des sessions qui commencent au mois de septembre. Une idée de sortie avec ce week-end à Dommartin-lès-Remiremont, la fête agriculturelle à la ferme équestre des Granges de Franou. Ambiance familiale et festive, baptême de poney, concerts, représentation équestre, conférences. On en parlera avec Alicia de la ferme équestre de Dommartin qui sera notre invitée cet après-midi à 16h30 sur Vosges FM.
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1: Pour la météo, on va vers le mieux dans les Vosges. Mais c'est encore pas terrible aujourd'hui, je vous l'avoue. Temps gris et instable avec pas mal de nuages. Quelques éclaircies quand même et quelques averses aussi. Pour les températures, on est autour de 8 degrés ce matin. On aura au meilleur de la journée 11 à la Bresse, 12 à Gérardmer, 13 à Bruyères, 13 à Remiremont, 14 sur Épinal et Neuchâtel. Demain, encore quelques averses, mais le mercure gagne quelques degrés. Ça continue à monter également mercredi et jusqu'à la fin de la semaine, puisque ce week-end s'annonce beau et chaud dans les Vosges.
0: Merci Arnaud, l'enfant revient tout à l'heure à 7h sur Vosges FM.
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0: À 7h également, ce sera le retour de Justine et Christophe pour vous accompagner sur votre lieu de travail. Justine et Christophe, à qui d'ailleurs vous pouvez braquer le salaire hein, tous les matins. Vous choisissez Justine ou Christophe. Vous choisissez qui vous affrontez à des questions de culture générale. Vous pouvez toujours vous inscrire. Allez-y, vous envoyez votre message sur WhatsApp 07 82 99 82 99. Enregistrez hein, le numéro dans votre téléphone, ce sera fait. Hein. 07 82 99 82 99. YouTube pour poursuivre cette matinée. Bébé Brune également. Et Alex Warren tout de suite sur Vosges FM.

0: Vosges FM avec le groupe préféré de Christophe qui arrive maintenant dans 16 minutes avec Justine sur Vosges FM. En attendant, eh bien c'est l'heure de jouer avec la bijouterie Laurade à Bruyères et Frédéric Brabant, maître artisan d'art, bijoutier, joaillier. 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
1: Il y avait une liberté folle avec la production. Je me suis extrêmement bien entendu avec mon partenaire pendant 10 ans. On a fait 5600 sketchs de cuisine, salle de bain, télé. Et c'était des années fabuleuses, quoi.
0: C'est dingue. Elle a la même voix que sa sœur qui, elle aussi, avait été découverte dans un programme court d'humour. Elle a été révélée dans Scène de ménage. Donnez-nous son nom maintenant. Vous répondez à la story sur la page Facebook de Vosges FM. Vous pouvez également nous appeler, hein, le standard est ouvert, 03 29 39 49 49. Résultat après l'horoscope, avant 6h, vous écouterez Bébé Brune, il y a Loï également avec Gold et Charlotte Cardin sur Vosges FM.
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0: Bon début de journée avec vos GFM dans 6 minutes. Justine et Christophe de retour juste avant un tour par l'horoscope de ce lundi. Les béliers, votre folie va être contagieuse. Taureau, vous vous posez des questions mais pas les bonnes malheureusement les taureaux. Gémeaux, votre force de caractère va vous faire avancer. Cancer, vous n'avez pas le temps de penser. Les lions, c'est pas le jour en fait où vous allez être le plus productif les lions. Vierge, de nouvelles décisions s'imposent côté cœur. Balance, n'écoutez pas les bruits de couloir. Scorpion, tellement éblouissant les scorpions qu'il va falloir sortir les lunettes de soleil pour vous parler. Sagittaire, même l'impossible va vous paraître possible. Les capricornes, cette journée est placée sous le signe de l'émotion. Verseau, soignez votre apparence, on ne sait jamais sur qui vous pourriez tomber et qui vous pourriez croiser. Enfin poisson, le hasard fait parfois bien les choses. Laissez-lui un petit peu de place au hasard. Les poissons. Allez, revenons sur notre lefto.
1: Il y avait une liberté folle avec la production. Je me suis extrêmement bien entendue avec mon partenaire pendant 10 ans. On a fait 5600 sketchs de cuisine, salle de bain, télé. Et c'était des années fabuleuses.
0: David à Épinal, vous avez reconnu Audrey Lamy. Bravo David, qualifié pour gagner ce fameux diamant d'un carat d'une valeur de 1000 euros. Offert par la bijouterie Laura Dabruyère et Frédéric Brabant, maître artisan d'art, bijoutier et joaillier. Vous allez jouer également à vous de votre côté, là, tout au long de la journée d'ailleurs, notamment avec Justine et Christophe qui arrivent. Et juste avant, c'est l'info à 7h et Charlotte Cardin tout de suite sur Vosges FM.

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1: Et ouais, ça y est, c'est reparti, on est lundi, il est 7h. Bonjour Justine.
2: Bonjour Christophe, bonjour à tous.
1: La suite, c'est Angèle, c'est Coldplay et c'est Sia. On débute la journée ensemble sur Vosges FM après l'info locale de ce matin.
2: Le flash info avec Arnaud Piché. Bonjour Arnaud.
3: Bonjour, bonjour à tous. Procès de Nestlé Waters pour les décharges sauvages dans l'ouest des Vosges. Il pourrait y avoir du nouveau en mars dernier. Rappelez-vous, les expertises ont été annulées. Certains laboratoires ayant fourni les analyses n'auraient pas été accrédités pour les microplastiques. Eh bien, la cour d'appel pourrait annuler l'annulation. Elle va en tout cas étudier cette décision au mois de juin, ce qui devrait retarder le délibéré de cette affaire qui était prévue, lui, la semaine prochaine. Le centre hospitalier de Neuchâtel ferme des lits à compter d'aujourd'hui en raison d'un manque de médecins remplaçants. L'hôpital devait fermer 17 lits, mais le personnel s'est mobilisé. C'est finalement 8 lits qui sont suspendus, avec a priori l'aide également de l'hôpital d'Épinal. Ça n'est prévu que pour quelques jours. L'eau n'est plus potable dans la commune de Saint-Léonard. On l'a appris ce week-end. Les dernières analyses font apparaître la présence de la bactérie E. coli. Aujourd'hui, de nouvelles analyses doivent être faites par l'Agence régionale de santé. En attendant, il est demandé de ne plus consommer l'eau du robinet à Saint-Léonard. En foot, National 2, le SAS Épinal a gagné le dernier match de la saison contre Chantilly, 3-2. Épinal est 9e au classement. En National 3, le S Taon a fait match nul à Chalon-sur-Saône. Taon est également 9e. Dans l'actualité nationale et internationale, au Moyen-Orient, une frappe de drone près d'une centrale nucléaire aux Émirats Arabes Unis a provoqué un incendie. Sans faire de blessés, il n'y aurait pas non plus de fuite radioactive. Dans le même temps, Donald Trump a prévenu qu'il ne restera plus rien de l'Iran si Téhéran ne signe pas un accord rapidement avec les États-Unis. Prix du carburant en France, Sébastien Lecornu présentera jeudi deux nouvelles aides qui sont annoncées pour le mois de juin. Le ministre de la Justice, Gérald Darmanin, sera en Algérie aujourd'hui pour y rencontrer son homologue. L'objectif est notamment d'améliorer la coopération judiciaire autour du narcotrafic. Il est question de la DZ Mafia. En foot, Lille décroche le dernier ticket direct pour la Ligue des Champions. L'OM sauve les meubles en arrachant la qualification en Ligue Europa, tandis que Nice perd gros en se retrouvant en barrage pour ne pas descendre en Ligue 2. Un mot de rugby féminin, tournoi des 6 nations, l'Angleterre a encore dominé les Bleus hier et réalise un 8e grand chelem d'affilée. Pour la météo dans les Vosges, temps gris et instable aujourd'hui avec quelques averses, principalement cet après-midi. On a 8 degrés ce matin, on aura 12 à 14. Ça

0: sera mieux demain et ça va aller de mieux en mieux avec un temps beau et chaud prévu pour ce week-end.
1: Arnaud Pichet de retour à 7h30 pour le journal des Vosges.
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1: Et d'ici là, bien sûr, on va passer un bon moment ensemble avec notamment la news de Justine, un événement local qu'on va mettre en avant tout à l'heure. On en parlera aux alentours de 7h10. Il sera question de quoi, chère madame?
3: À Vanier s'organise vendredi soir une soirée festival de Cannes.
1: D'accord, carrément, donc le tapis rouge, la croisette...
3: Tapis rouge, les paillettes, les robes de soirée, tout ça.
1: Eh bien, rendez-vous tout à l'heure, on parlera donc de cette soirée Festival de Cannes. Il y aura la pépite aussi, vous savez, c'est ce tube qui va vous mettre de bonne humeur. Et ce matin, on sera dans les années 80, la période, comment on appelait ça, la New Wave. Avec Yazoo. Souvenez-vous de ça, ah oui. C'est magnifique ça. Dans les années 80 donc tout à l'heure, avec évidemment la pépite de ce matin. Et puis on va jouer tout à l'heure au décalo quiz. Bref, on est là de retour. Le week-end s'est bien passé, c'était bien, c'est quel jour?
3: Parfait.
1: Bon, on espère également de votre côté. Voilà Sia sur Vosges FM.

0: Sia, à l'instant sur Vosges FM. Allez, c'est parti pour les éphémérides.
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0: Nous sommes aujourd'hui lundi, vous l'aurez remarqué, et oui, et enfin une semaine de 5 jours, ça nous fait bizarre. Okay. Lundi 18 mai 2026, bonne fête aux Corinne, bonne fête aux Eric, et bonne fête aux Coralie.
2: Bonne fête.
0: C'est la journée mondiale de sensibilisation à l'accessibilité et des musées.
2: Oui.
0: Ce qui n'a absolument rien à voir, mais voilà, c'est on doit penser aussi que bah nous, personnes valides entre guillemets, on se rend pas compte hein, que des fois il y a des endroits où alors les gens en fauteuil ne peuvent pas aller.
2: Bah, la largeur des portes tout simplement, une toute petite marche, nous on trouve facile et en fait c'est des obstacles du quotidien.
0: Et en fait, surtout, on n'y pense pas. C'est un moment, tu penses pas en fait au gars en fauteuil, parce que en fait, c'est pas ta vie, donc tu dis bon. Et hier, j'ai vu quelqu'un dans le train, par exemple. Et dans le train, bah, tu peux voyager quand t'es en fauteuil, tu peux voyager tout seul.
2: C'est cool, ça.
0: Non, c'est pas tout, c'est pas cool.
2: Bah pourquoi?
0: Bah parce que tu sais, si t'as un autre copain qui est en fauteuil, tu fais comment?
2: Ah, dans ce sens-là, ok. Non, je croyais que tout était adapté pour pouvoir voyager seul.
0: Non, moi j'ai fait une journée une fois en fauteuil roulant, de sensibilisation avec un pote qui était en fauteuil roulant.
2: Ça c'est cool, ouais.
0: Je peux te garantir que tu te rends compte de plein de trucs. Hein. Donc, cette journée mondiale de sensibilisation à l'accessibilité, voilà,
2: elle est importante.
0: Elle est importante. Il y a des anniversaires aujourd'hui. Jack Johnson fête ses 51 ans, le chanteur. Et puis, Elena Noguera également, l'actrice. 57 ans, Justine, aujourd'hui.
2: Et oui, et Elena Noguera, ce que vous ne savez peut-être pas sur elle, c'est que c'est la sœur de Lio, la chanteuse.
0: Oui.
2: Et oui.
0: Ça, on savait.
2: Bah, ça dépend. Des gens ne savent pas. Et elle n'avait que 15 ans quand elle a sorti Lunettes Noires. Tu sais, la BO de l'émission de Thierry Ardisson. Elle avait 15 ans.
0: C'était une autre époque.
2: Un peu.
0: Yazoo. Don't Go, c'est la pépite de ce matin. On est dans les années 80, dans la période New Wave. Et on l'écoute maintenant sur Vosges FM.

0: Le moine pub, la preuve, et du coup on vous sort des pépites le matin, des titres que vous n'entendez pas d'habitude, pas sur les autres radios, et puis on se dit on se fait plaisir. Et on se réveille de bonne humeur avec Yazoo, c'était Don't Go, allez direction Vanier maintenant, c'est la news de Justine. Il se passe quoi à Vanier? C'est le Festival de Cannes.
1: Oui, soirée Festival de Cannes, vendredi 19h30 à la médiathèque de Vanier. Attention, flash, paillettes, tapis rouge, c'est la fête du 7e art.
0: Exactement. Avec cette musique du Festival de Cannes, de la cérémonie.
1: Oui, les tenues de soirée sont les bienvenues et c'est une soirée familiale. On peut emmener ses enfants aussi à cette soirée, voilà. Il y en a pour tous les goûts. Et moi, je vous prépare un petit quiz sur ce festival mythique qui s'est déroulé il n'y a pas très longtemps quand même.
0: Mais qui se tient en ce moment même.
1: Oui.
0: C'est encore cette semaine.
1: Prêt ?
0: Allez, on y va.
1: Sorti en 1994. Oui. Je suis un film américain violent et ultra stylé.
0: Pulp Fiction.
1: Ma bande originale est devenue culte. Oui. C'est bien Pulp Fiction.
0: Palme d'Or 94, Pulp Fiction avec Quentin Tarantino qui fait un doigt d'honneur sur la scène.
1: Oui, à une fille du public. Exactement. Combien de marches y a-t-il à monter à ce fameux Festival de Cannes? Est-ce que c'est 24 ou 36 marches?
0: Je dirais 24.
1: Bonne réponse. Je suis un film franco-hispano-belge, présenté en 2013 au festival, présenté en deux chapitres, long de près de 3 heures. Ce film a mis en lumière Adèle Exarchopoulos, qui jouait une lycéenne tombant amoureuse d'une femme. Qui suis-je ?
0: La vie d'Adèle.
1: Bonne réponse aussi. Et en 1983, quelle actrice française a provoqué un immense boycott des photographes qui ont déposé leurs appareils au sol pendant sa montée des marches ? Est-ce que c'est Brigitte Bardot ou est-ce que c'est Isabelle Adjani ?
0: C'est Isabelle Adjani.
1: Et c'est encore une bonne réponse. Sans faute sur le festival, monsieur.
0: Le cinéma est un domaine qui m'intéresse. Donc,
1: je vois.
0: Oui, normalement, ça va, mais pourquoi pas. Un jour, peut-être, pourquoi pas. Et surtout,
1: la montée des
0: Angèle.
1: Marches.
0: Ouais, pourquoi pas. Angèle, qui était au Festival de Cannes. Je sais pas si t'as vu tourner ça sur les réseaux.
1: Très beau.
0: Incroyable. Elle était une soirée, elle fait surtout les soirées, elle fait pas les montées des marches. Elle a bien raison, hein. C'est ça le plus intéressant. Voilà, Angèle sur Vosges FM.

0: Angèle, à l'instant sur Vosges FM, on y va pour la question des réseaux, c'est maintenant. Écoutez bien, vous y répondez et il y a du cadeau à gagner cette semaine. Attention, Justine,
1: oui.
0: Quelle est cette question alors?
1: Alors, d'un claquement de doigts, dans quel métier vous verriez votre conjoint et pourquoi? Si vous voyez faire un métier, lequel ce serait?
0: D'accord, donc on claque des doigts, on change de métier du conjoint et... Et on le voit bien dans quoi. Ça, c'est un peu un débat. Parce qu'en général, dans les couples, tu te dis, tiens, mais toi, si ton boulot te plaît pas, pourquoi tu fais pas fleuriste? Ben, ça n'a rien à voir, mais, et pourquoi pas? Donc, allez-y. Dites-nous ça sur les réseaux sociaux et vous gagnez peut-être votre diamant d'une valeur de 1000 euros offert par la bijouterie Lorade et Frédéric Brabant, maître artisan bijoutier joaillier. Il y a Bruyère. On vous attend dès maintenant sur les réseaux sociaux. Dans quelques minutes, Coldplay. Cardigans, Joseph Kamel et vous avec le Décalo Quiz Vosges FM.
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0: Coldplay à l'instant sur Vosges FM. Soyez les bienvenus. On joue maintenant au Décalo Quiz. 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
0: Et ça y est, il fallait un jour qu'ils débarquent sur cette antenne. Il fallait que ce soit eux qui viennent me piquer du pognon. Les gens des services des impôts. Tracy, bonjour.
3: Bonjour Justine, bonjour Christophe.
4: Bonjour Tracy.
0: Mais vous nous en piquez pas assez. Tracy, franchement, vous êtes obligé de venir nous en piquer encore. C'est pas possible.
3: Je ne fais que mon travail, hein.
0: Je sais. Bon, vous avez passé le week-end à jardiner avec les enfants.
3: C'est ça, tout à fait.
0: D'accord. Bon, c'était sympa, c'est des futurs Nicolas Jardinier ou comment ça se passe? C'était bien.
3: Oui, c'est tout à fait bien. Mon fils adore jardiner, donc...
4: Ça, c'est cool.
3: Donc, il était à fond.
0: Bon, eh bien, écoutez, on va tenter de vous offrir 500 euros. Vous pourrez acheter des graines ou tout ce que vous voulez pour faire un verger, hein, carrément. Il n'y a pas de souci.
3: Bah, super, alors.
0: On fera autre chose, hein, c'est vous qui voyez. Pour l'instant, c'est le Décalo Quiz. 40 secondes, bonne chance. Justine, on y va, c'est parti.
4: Que recevez-vous quand vous avez fait un excès de vitesse? Attention, on répond en décalé. Qu'est-ce qui nous fait pleurer quand on les coupe?
3: TV.
4: Que pouvez-vous acheter à la boulangerie?
3: Oignon.
4: Que lance-t-on quand on fait une partie de bowling?
3: Croissant.
4: Que demande-t-on à la fin d'un repas au restaurant?
0: 20 secondes.
4: Qui est la chanteuse de l'hymne de la Coupe du Monde 2026?
3: Dessert.
0: Oui.
4: Combien de chromosomes l'homme possède-t-il?
3: Takira.
4: Comment appelle-t-on un spécialiste qui étudie l'eau?
3: Deux.
0: Non, ah non.
4: Plus.
0: Chromosome. On est pris par le temps. Et je ne savais pas non plus, moi.
4: 46
0: chromosomes.
4: Oui, on a 23 paires.
0: Et le spécialiste de l'eau, c'était faisable aussi. Le spécialiste de l'eau, comment on appelle ça? Un hydrologue.
3: Spécialiste de l'eau?
0: Ouais, un hydrologue, tout simplement. Allô?
3: Hydrologue,
4: oui, c'est ça.
0: Exactement. Eh bien, écoutez, ce sera pas pour cette fois-ci. Très belle candidature,
4: oh, oui.
0: Bravo. Donc, nous allons vous offrir deux invitations pour aller au terme de Contrex Séville. Pour prendre soin de vous, vous laissez les enfants à qui vous voulez, vous partez avec qui vous voulez, puis...
4: Tranquille, relaxation.
3: On laissera à papa et puis on ira avec une bonne copine qui
4: ouais.
3: m'écoute.
4: Ça, c'est trop bien.
0: J'allais lui dire, vous irez avec monsieur, etc. Ouais, elle se débarrasse du Gaël. Allez, hop. Laisse-nous tranquille.
4: Oui,
0: nous, on profite.
4: C'est bien. Ouais.
0: Exactement. Et bien, vous faites comme vous voulez. Passez une belle journée en tout cas. À bientôt. Bonne journée.
3: Bonne journée.
0: Allez, on écoute Joseph Kamel. On va jusqu'aux infos locales de ce matin sur Vosges FM. Bon réveil. Il est 7h26.

0: fois.
1: Joseph Kamel à l'instant sur Vosges FM. Dans quelques instants, les Cardigans. On écoutera les trois cafés gourmands également, les Blues Brothers. Et puis attention, la question des réseaux. On vous la rappelle maintenant, comme ça vous avez le temps d'aller mettre un petit commentaire. Et on va le lire juste après.
2: D'un claquement de doigts, dans quel métier verriez-vous votre conjoint et pourquoi?
1: Allez, on lit les premiers messages après l'info locale d'Arnaud Pichet maintenant, là tout de suite.
2: C'est hein. Le journal des Vosges avec Arnaud Pichet. Bonjour Arnaud.
3: Bonjour, bonjour à tous. Nouvelle intervention pour maltraitance animale à Méménil. Un agriculteur avait déjà vu les services de l'État en octobre dernier. Ils y avaient trouvé des carcasses d'animaux en décomposition, des animaux délaissés, on vous en avait parlé sur Vosges FM. Les animaux avaient été récupérés, évacués, et puis une action en justice lancée. Mais il y a quelques semaines, nouveau contrôle chez ce même homme et nouveaux animaux maltraités retrouvés. L'exploitant a été placé en garde à vue, puis sous contrôle judiciaire. Il passera devant le tribunal correctionnel d'Épinal le 11 juin pour des faits d'abandon volontaire d'animaux ayant entraîné la mort. Le président de l'association AVESA a démissionné il y a quelques semaines, association de sauvegarde de l'enfance, de l'adolescence et des adultes, qui emploie 450 salariés. Son président, depuis 30 ans, a présenté sa démission car il est mis en cause dans une affaire d'agression sexuelle et de viol. Ça n'aurait rien à voir avec les bénéficiaires de l'association, mais il a préféré se retirer. Un carambolage sur la Nationale 57 impliquant 8 véhicules, ça s'est passé jeudi soir à hauteur d'Éloy. Ça serait dû à la grêle. 15 personnes concernées. Ça n'a fait heureusement que 2 blessés légers. En revanche, ça a créé un bouchon de plusieurs kilomètres dans les deux sens de circulation. À Saint-Étienne-lès-Miremont, un accident a nécessité l'intervention d'un hélicoptère hier dans le secteur de la cascade de Miremont. Une randonneuse a fait une chute d'une 50aine de mètres. Les conditions de son sauvetage étaient délicates, mais elle a pu être emmenée à l'hôpital. Son pronostic vital n'est pas engagé. Vous avez envie d'apprendre davantage, mais vous ne souhaitez pas retourner à l'école, sachez que la Chambre de commerce et d'industrie des Vosges propose des formations de 9 mois permettant d'obtenir un titre professionnel dans pas mal de métiers. Christelle Grosdidier, chargée de formation à la CCI des Vosges, nous explique les avantages et les opportunités qu'offrent ces titres professionnels.
4: Il permet d'ouvrir beaucoup de portes, je dirais, des portes professionnelles en tous les cas, puisqu'on est sur des compétences métiers. On forme véritablement à des compétences métiers, c'est-à-dire que si on choisit un métier de comptable, on va vous former sur les techniques comptables, uniquement sur les techniques comptables.
3: Alors, si vous avez envie de vous former, vous avez toutes les informations sur le site internet vosges.cci.fr. Allez, parlons sport et football. National 2, le SAS Épinal a gagné le dernier match de la saison contre Chantilly. 3-2, Épinal est 9e au classement. Et puis un mot de National 3 avec le S Taon qui a fait match nul contre Chalon-sur-Saône. Taon est aussi 9e.
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3: Temps gris et instable aujourd'hui sur les Vosges avec pas mal de nuages, quelques éclaircies quand même, mais aussi des averses plus nombreuses à la mi-journée cet après-midi. Les températures sont autour de 8 degrés ce matin en moyenne. On aura au meilleur de la journée 11 à La Bresse, 12 à Gérardmer, 13 à Remiremont et Bruyères, 14 sur Épinal et Vittel. Demain encore quelques averses, mais on va vers le mieux avec un mercure qui va remonter. Et puis à partir de mercredi, ça continue à monter avec un soleil de plus en plus généreux au fil des jours. Donc ce week-end, on y pense déjà, il s'annonce beau et chaud sur les Vosges.
1: Merci beaucoup Arnaud et à tout à l'heure.
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1: Lundi 18 mai 2026. Bonjour Justine, bonjour les Vosges.
2: Bonjour Christophe, bonjour tout le monde.
1: Et ça y est, il faut y retourner. Haute-Urbain.
2: Ouais.
1: Eh oui, la galère, c'est reparti. Je suis sûr que vous êtes très content de retrouver, tout comme nous, vos collègues de travail ce matin. Pour l'instant, c'est encore un peu calme.
2: Ça va.
1: Nous, ça arrive toujours un petit peu plus tard que nous. On espère que le week-end s'est bien passé. Ça a fait quoi ce week-end, Justine?
2: Je suis allée au cinéma.
1: Ouais.
2: J'ai couru. Je me suis occupée de mon jardin aussi, les premières fraises. Récolte des premières fraises.
1: T'as vu quoi au ciné?
2: J'ai vu Le Diable s'habille en Prada 2.
1: Et alors, on m'a dit que c'était pas terrible.
2: Je pense que oui, c'est un film en plus Disney, donc c'est tout beau, tout rose.
1: Ah,
2: mais
1: oui.
2: Pour les filles qui ont vu il y a 20 ans le 1, enfin la nostalgie est là, donc c'était cool.
1: D'accord, t'as apprécié quand même.
2: Ouais.
1: T'as apprécié quand même. On écoute les Cardigans et ensuite attention, choc des générations, nous allons nous affronter et défendre chacun un titre. Restez dans le coin. Voilà les Cardigans maintenant sur Vosges FM. Allez courage, c'est lundi, on est à vos côtés.

0: 7h37 avec les Cardigans sur Vosges FM. Bienvenue tout le monde.
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0: Vosges FM, c'est la radio qui vous passe le moins de pubs et qui en plus vous donne le pouvoir d'écouter la musique que vous voulez. Mm-hmm. Alors pour ça, il y a les réseaux sociaux bien sûr et il y a surtout nos deux propositions. Nous défendons notre génération.
2: Oui.
0: Et donc ce matin, qu'est-ce que tu as choisi pour représenter les vingtenaires et les trentenaires alors?
2: J'ai choisi un ovni de l'année 2007.
0: Qu'est-ce que c'est que ça?
2: C'est Camini avec son titre Marley Gaumont.
0: C'est l'autre qui faisait du rap dans la Picardie.
2: Avec les vaches, oui.
0: Oh là là.
2: Ouais, en 2007, Apple lançait le premier iPhone. Voilà.
0: D'accord. Mais là, t'imagines que là, c'est quand même c'est impossible. Hein. Moi en face, je vous emmène en 1983. Avec un artiste Uptown Girl, artiste positif, tranquille, ça met de bonne humeur, version originale. Le monsieur s'appelle Billy Joel. Et surtout, en 1983, eh bien, on faisait quelque chose qu'on regrette encore aujourd'hui.
2: Ah bon?
0: On regardait K2000. Et ouais, K2000, la série du siècle.
2: Oh,
0: avec
2: les kits,
0: Michael Knight. Et comment il s'appelait de la fondation? Peter, je sais plus comment. Bref,
2: wow.
0: Allez, votez. On écoute Joe sur Vosges FM.

0: On y va pour la question des réseaux. Vosges FM, la radio qui vous passe le moins de pub. Et du coup, on a plein de temps pour discuter avec vous sur les réseaux, lire vos messages. Et d'un claquement de doigts, dans quel métier verriez-vous votre moitié? Voilà, aujourd'hui, je sais pas, vous avez une moitié qui est comptable. Et puis en fait, vous dites, bah tiens, je verrais quand même bien agent de voyage. Et ben, venez nous dire et nous raconter pourquoi. On y va, les premiers commentaires. Justine, on t'écoute.
1: Sophie, elle verrait bien son amoureux ingénieur du son, car il est passionné de musique et il a l'oreille, comme on dit.
0: Ah, ça c'est un vrai beau métier ça, faire des concerts, etc. Et tout. Non, c'est très très bien ça. Quoi d'autre?
1: On a Noël qui dit vétérinaire car il adore les animaux.
0: D'accord, ah bah, c'est une bonne raison. Ouais, pour l'instant, on a que des métiers sympas et rigolos. Quoi d'autre?
1: Et on a Sylvano qui nous dit sa femme serait colonel car c'est elle qui commande à la maison.
0: Et voilà. Évidemment, parce que vous avez bien compris que nous, notre but, c'est que vous nous donniez des métiers à la con. Hein, c'est quand même le but de ce truc. C'est pas un truc sérieux qu'on vous demande, donc allez-y.
1: Lâchez-vous.
0: Mettez-lui dans une petite, c'est l'occasion. On attend vos commentaires sur les réseaux sociaux, puis on va réfléchir, tiens. Même si Justine n'est pas ma moitié, Justine, on va quand même réfléchir à quel métier.
1: Ouais, on se verrait
0: okay. Ouais, toi et moi, d'accord. Et puis on va le dire tout à l'heure. Restez avec nous. Dans quelques minutes, on écoute les Blues Brothers. Everybody needs somebody to love. Je viens de me rendre compte qu'en répondant à cette question, on va encore alimenter la rumeur sur notre couple, Justine.
1: Mon Dieu, non.
0: Tout le monde nous dit, ouais, vous êtes, bon, en fait, vous êtes ensemble. Alors, non.
1: Mais non.
0: Non. Elle a choisi un autre Christophe.
1: Oui.
0: Tant pis pour toi. Qu'est-ce que tu veux, c'est comme ça.
1: Non, mais je suis bien.
0: Petite pause. Les Blues Brothers dans un instant sur Vosges FM.
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0: Là, la dernière phrase, c'était la phrase de mon week-end. Mimi Cernot à boire. Ça a été. Enfin, je vous le cache pas. Enfin, bref. On commence avec l'horoscope et les béliers. Votre folie sera contagieuse.
1: Les taureaux, vous vous poserez des questions, mais pas les bonnes.
0: Les gémeaux, votre force de caractère vous fera avancer.
1: Les cancers, vous n'aurez pas le temps de penser aujourd'hui.
0: Les lions, ce ne sera pas le jour où vous serez le plus productif.
1: Les vierges, de nouvelles décisions s'imposent côté cœur.
0: Les balances, n'écoutez pas les bruits de couloir.
1: Les scorpions, tellement éblouissants qu'il faudra sortir les lunettes de soleil pour vous parler.
0: Les sagittaires, même l'impossible vous paraîtra possible.
1: Les capricornes, cette journée sera placée sous le signe de l'émotion.
0: Les Verseaux, soignez votre apparence, on ne sait jamais qui vous pourriez croiser.
1: Et les poissons, le hasard fait parfois bien les choses, laissez-lui un peu de place.
0: On fait un point sur le choc des générations, il y a deux titres, d'à côté il y a ce truc.
2: Pas de la cité, mais le beat, bon.
1: Wow. C'est Camini, Marley Gaumont.
0: Je me souviens à l'époque, déjà j'étais vraiment pas fan. Mais alors là plus je réécoute...
1: Bon, ça va pas très très bien pour Camini, puisque c'est 33% des votes seulement.
0: Bon, parce que face à ça, on a un classique des années 80... avec Billy Joel. Allez les quadras, les quinquas, on enfonce le clou.
1: Doucement quand même.
0: Et on continue à voter pour cette année 83, pendant laquelle on regardait l'agence Tourisque. Eh oui. Attends, franchement, les meilleures séries, c'était pas dans les années 80, vraiment là.
1: Non.
0: Parce que les autres, la Squid Game et tout ça, moi je préfère l'agence Tourisque.
1: Bien sûr.
0: Désolé.

0: Justin Wellington à l'instant sur Vosges FM. On y va pour la question des réseaux. On vous demande d'un claquement de doigts, si votre moitié pourrait changer de métier, vous la verriez dans quoi, cette moitié? Justine, qu'est-ce qu'on a comme commentaire?
1: On a Patrick qui nous dit « employé de l'invisible, car je ne la vois jamais ».
0: Ah, c'est bien ça. Oui. Là, ça commence. Là, on commence à être bien. Qu'est-ce qu'on a d'autre alors?
1: On a Barbara qui dit « homme de ménage, car il aime beaucoup que tout soit bien rangé ».
0: Ça, c'est bien. Ça. Moi, j'en connais des boîtes qui sont comme ça aussi. Je les verrais bien en homme de ménage, je suis d'accord. Et enfin?
1: Et on a Marjorie qui dit « ma sœur, car il a toujours les mains chaudes et quand on a mal au dos, c'est top ».
0: Ah là, ouais. Et ben là, elle est le bon parti. Elle est le bon parti. Bravo. Est-ce que tu as réfléchi dans quel métier tu me verrais bien, Justine? D'un claquement de doigts comme ça, si demain je devais pratiquer un métier, serait lequel pour toi?
1: Avocat.
0: Avocat, ouais. Ah, carrément.
1: Ouais.
0: Ah, écoute, pourquoi pas, ça pourrait être sympa. Ah oui, moi je croyais que t'allais me mettre un genre à attaquer, quoi.
1: Non, moi je suis gentil.
0: Mais oh là, ça y est, elle va passer.
1: Ouais.
0: Attends, je vais te donner le métier dans quelques minutes, moteur, je vais être gentil aussi. Voilà les Blues Brothers sur Vosges FM.

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1: Il est 8h, Vosges FM. Bonjour Justine.
2: Bonjour Christophe, bonjour à tous.
1: Bonjour les Vosges. Il y a Texas dans quelques minutes, David Guetta également et Clara Luciani. On va jouer ensemble, bien sûr, et on continue de démarrer notre journée tous ensemble après l'info.
2: On fait le tour de l'actu avec Arnaud Pichet. Bonjour Arnaud.
3: Bonjour, bonjour à tous. On commence avec le procès de Nestlé Waters dans l'ouest des Vosges. Ça concerne les décharges sauvages. Il pourrait y avoir du nouveau. En mars dernier, les expertises avaient été annulées. Certains laboratoires, a priori, n'étaient pas accrédités pour les microplastiques. Eh bien, la cour d'appel pourrait annuler l'annulation. Elle va en tout cas étudier cette décision au mois de juin, ce qui devrait retarder le délibéré de cette affaire des décharges sauvages, puisque le délibéré était prévu normalement la semaine prochaine. On parle d'eau toujours, avec l'eau qui n'est plus potable dans la commune de Saint-Léonard. On l'a appris ce week-end. Les dernières analyses font apparaître la présence de la bactérie E. coli. Aujourd'hui, de nouvelles analyses doivent être faites par l'Agence régionale de santé. En attendant, il est demandé de ne plus consommer l'eau du robinet. C'est donc dans le secteur de Saint-Léonard. Les jeunes Vosgiens s'engagent pour les autres. La 7e édition du camp des jeunes sapeurs-pompiers vosgiens s'est achevée hier avec plus de 90 nouveaux volontaires qui rejoignent le SDIS 88. En sport, en foot, National 2, le SAS Épinal a gagné le dernier match de la saison contre Chantilly, 3-2. Puis en National 3, le Westaon a fait match nul à Chalon-sur-Saône. Dans l'actualité nationale et internationale, au Moyen-Orient, une frappe de drone près d'une centrale nucléaire aux Émirats Arabes Unis a provoqué un incendie sans faire de blessés ni de fuite radioactive. Dans le même temps, Donald Trump a prévenu qu'il ne restera plus rien de l'Iran si Téhéran ne signe pas rapidement un accord avec les États-Unis. Et puis, conséquence de ces problèmes au Moyen-Orient, le prix du carburant en France. Eh bien, Sébastien Lecornu, le Premier ministre, présentera jeudi de nouvelles aides pour les Français pour le mois de juin. Le ministre de la Justice, Gérald Darmanin, sera en Algérie aujourd'hui pour y rencontrer son homologue. L'objectif est notamment d'améliorer la coopération judiciaire autour du narcotrafic. Il est question notamment de la DZ Mafia. En foot, Lille décroche le dernier ticket direct pour la Ligue des Champions. L'OM sauve les meubles en arrachant la qualification pour la Ligue Europa, tandis que Nice a perdu gros hier soir en se retrouvant en barrage pour ne pas

0: descendre en Ligue 2. Un mot de culture avec le patron de Canal+, premier financeur du cinéma français, annonce qu'il ne travaillera plus avec les 600 signataires d'une tribune contre son actionnaire Vincent Bolloré. Ça arrive en plein Festival de Cannes. Allez, on revient dans les Vosges. Avec un temps gris instable aujourd'hui pour la météo, des nuages, des éclaircies et des averses. 8 degrés en gros ce matin, on aura 12 à 14 degrés au meilleur de la journée.
1: Merci beaucoup pour toutes ces infos, Arnaud.
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1: On est content de vous compter parmi nous sur la radio qui vous passe le moins de pub. Et du coup, on a plein de temps pour vous offrir des cadeaux. Et tout à l'heure, Justine, il va s'agir de gagner des sous, de venir nous piquer des sous. 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
3: 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Ça marche aussi.
1: Allez, en DM, tu veux dire.
3: En DM sur Insta, ouais.
1: En DM sur Insta, attention, il y en a qui ne comprennent rien de ce qu'on raconte. Hein, là.
3: C'est un message direct. En direct message.
1: Exactement, un DM. Voilà, quand vous entendez vos enfants dire oh, « j'ai reçu un DM, laisse tomber enfin, ». Ils disent pas « laisse tomber », mais...
3: Ah non, non, non, non, ça fait vieux. «
1: J'ai reçu un DM, c'était trop carré
3: voilà, ». Oh, ça, c'est pas mal.
1: Ou alors « j'ai reçu un DM, c'est un pain
3: voilà, ». C'est mon pain, aussi. Ouais.
1: Ou alors « ça, c'est un 10 sur 10 voilà, ». Ça veut dire que vos enfants sont en train un peu de draguer. Bref, voyez, nous sommes connectés avec la jeunesse. La preuve, c'est un titre de 1983 qui a gagné le choix des générations. On est jeunes, c'est comme et ça. Oui. Billy Joel, maintenant sur Vosges FM.

0: 8h07 avec Vosges FM. On espère que vous êtes en pleine forme. C'était Billy Joel qui a gagné le choc des générations. Vous l'avez choisi. On vient de l'écouter sur Vosges FM.
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0: Nous sommes le 18 mai 2026, c'est lundi, bon courage. Vous débutez la journée après ce week-end de 4 jours, c'est pas forcément facile. Il y a des fêtes à souhaiter, les Corinne, les Eric et les Coralie.
2: Bonne fête.
0: Journée mondiale de sensibilisation à l'accessibilité et journée mondiale également des musées. C'est pour ça qu'il y avait la nuit des musées ce week-end un peu partout. Hein.
2: Exactement, c'est pour ça.
0: En profiter. Bernadette Chirac fête ses 93 ans aujourd'hui. Oh. Et oui, Bernadette est toujours parmi nous. Bernadette et ses anecdotes mythiques sur Jacques Chirac.
2: Oh,
0: elle est toujours là. 93 ans aujourd'hui. Et bon anniversaire à Yannick Noah. Et oui, souvenez-vous, Saga Africa, quel enfer.
2: C'était en 83 lorsqu'il a gagné. Et d'ailleurs, il ne se souvient pas de la balle de match, ni des minutes qui ont suivi. Son cerveau, il est un peu disjoncté. Il a fait la fête après et il a même demandé s'il s'était bien comporté parce qu'il n'a aucun souvenir des 24 heures après le match.
0: Bah, tu m'étonnes. Bah, quand tu vois sa tête sur la balle de match, tu te dis, waouh, le gars, on l'a perdu, quoi.
2: Ah, mais bah, il s'en souvient pas.
0: Ben c'est le dernier Français qui a gagné en Roland-Garros sans homme. Hein. Donc 83, ça
2: remonte un
0: peu. Ah ben, et puis c'est pas de mal à veille qu'il y en aura nous. Hein. Direct,
2: oh
0: hein.
2: Non.
0: Vous allez voir, ils vont tous se faire taper les gars. On écoute Clara Luciani maintenant, on respire encore sur Vosges FM.

0: Lundi 18 mai ensemble sur VosGFM, la radio qui vous passe le moins de pub. Et du coup, on a plein de temps pour parler de ce qui se passe près de chez vous. Direction Cornimont, on écoute VosGFM le bas sur le 92.2.
1: Et oui, et ce dimanche, à Cornimont, il y a le championnat Grand Est de BMX 2026. Les meilleurs pilotes de la région viennent s'affronter pour le titre de champion Grand Est. Quand même, le début des compétitions, 11h jusqu'à 16h, et le podium est à 16h30. Vous aurez restauration et buvette sur place.
0: BMX, c'est les petits vélos là où tu fais des figures, ou alors tu vas à fond dans la forêt, c'est ça?
1: Bah alors, tu peux faire des figures, oui, il n'y a pas de souci. Et là, c'est sur une piste en fait.
0: Ah.
1: Voilà, sur un pump track avec des bosses et des virages.
0: Ah, cool! Ah, ouais, donc les gars
1: ils
0: vont faire des tours avec leur vélo
1: très,
0: et tout machin.
1: Vite, ouais.
0: Ah, oui, ok, d'accord. Et donc, qu'est-ce que tu nous as préparé, un petit quiz sur le BMX?
1: Si vous ne connaissez rien au BMX, un peu
0: oui.
1: Comme moi, je vous ai préparé un petit quiz pour être au top dimanche.
0: Ok, on y va, c'est parti. Avec des termes, des règles et tout ça, on va tout savoir.
1: C'est ça. Que signifie initialement les lettres BMX? Est-ce que c'est Bicycle Motion Express ou Bicycle Motocross?
0: Bah, Bicycle Motocross, non?
1: Oui, bonne réponse. Quelle est la taille standard en pouces des roues d'un BMX classique? Est-ce que c'est 20 ou 26 pouces?
0: Ah, les 26 pouces.
1: Non, c'est 20 pouces. Ils ont toutes petites roues, les BMX.
0: Alors c'est pourquoi? Parce que du coup, quand t'as des plus grandes roues, tu peux avancer plus vite. Là, c'est pour les figures, tout ça.
1: Oui, pour les souples, figures, c'est beaucoup
0: plus léger. Ok.
1: En quelle année le BMX Race, donc les courses, ont-ils fait leur première apparition officielle aux Jeux Olympiques?
0: À mon avis, c'est très récent, je pense, hein, le BMX.
1: C'est récent.
0: Parce que,
1: oui.
0: Ouais, je dirais à Londres.
1: Non, c'était 2010. En 2008 à Pékin.
0: Ah, 2008, c'est juste avant. Ok, et puis c'est 2012 en plus. Bon. Dernière petite question sur les BMX avec donc ce championnat Coupe Grand Est à Cornimont ce week-end. On t'écoute.
1: Qu'est-ce que les pegs dans le monde du BMX? Est-ce que c'est les tubes métalliques fixés sur l'axe des roues pour glisser sur les modules? Ou est-ce que c'est un type de boss lors des courses?
0: Mais j'ai même pas compris les différentes propositions.
1: Les tubes fixés sur les roues?
0: Allez,
1: ou des boss?
0: Oui, les tubes
1: pour faire des figures sur les modules.
0: Bon bah écoutez, si vous voulez voir des gamins et des gens qui font des figures avec des vélos, et bah direction Cornimont ce week-end. On écoute Texas et ensuite les mythos débarquent sur VosGFM. Voilà, c'est what you want. On vous souhaite un bon lundi matin, courage, on est à vos côtés.

0: Texas à l'instant. White and Blonde, c'était l'album de l'époque. C'est What You Want, ce titre, ce tube, 8h18. Vous débutez la journée avec nous, vous débutez la journée avec des mythos, des gens qui vous racontent n'importe quoi. Et à la clé, votre diamant d'un carat, offert par Frédéric Brabant. Il est maître artisan, bijoutier, joaillier à Bruyères. La bijouterie s'appelle Lorade. Et ce diamant, vous en ferez ce que vous voulez. Vous en faites un pendentif, vous en faites une boucle d'oreille, vous en faites un bracelet, vous en faites une bague. Voilà, y a pas de souci. À condition de nous dire qui est le mytho d'aujourd'hui. On t'écoute, Justine.
1: Sans bracelet au poignet, quand ma mère a accouché de moi, mon père a dû me reconnaître parmi 5 bébés.
0: C'est-à-dire qu'il y avait 5 bébés.
1: Oui, et on n'avait ils n'ont pas eu le temps de mettre les bracelets.
0: Si,
1: et après, ils sont.
0: Si. Ça veut dire que t'es peut-être pas l'enfant de ton père et de ta mère.
1: Ouais, peut-être.
0: Mais non, n'importe quoi, arrête. De mon côté, ma tante qui était infirmière, c'est elle qui a aidé ma mère à me mettre au monde.
1: Bon.
0: Eh oui.
1: Accouchement en famille.
0: Exactement.
1: Ouais.
0: Exactement. Alors, à votre avis, qui est le mytho ce matin? Vous venez voter sur les réseaux sociaux et vous aurez la réponse avant 9h. On va jouer au braquet de salaire. On écoutera David Guetta, Robin Thicke, Mike and the Mechanics. Bref, il y a moins de pubs, mais il y en a quand même un petit peu. Ça arrive maintenant sur Vosges FM. Ne bougez pas.
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0: 8h25, bonjour tout le monde.
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0: Et bonjour à Virginie, elle est à Sanchez. Bonjour Virginie.
2: Bonjour Justine, bonjour Christophe.
3: Bonjour Virginie.
0: Aide-soignante, vous avez bossé tout le week-end, dis donc, vous n'êtes pas chanceuse vous.
2: Ah oui, je vous le dis.
0: Il en faut, non mais vous avez eu quand même des jours de congé, vous avez eu certains jours fériés, ça tourne un peu, vous n'avez pas fait tous les jours fériés quand même.
2: Non, c'est
0: alterné
2: en fait.
0: Bon, ah, tant mieux. Vous bossez à Golbey, vous aidez les anciens, vous êtes à leur côté avec eux, et du coup, bah, vous allez vouloir nous piquer des sous là tout de suite maintenant avec le braquet. C'est là, vous voulez piquer des sous à qui ce matin?
2: Oh, bah allez, à Christophe.
0: Ah,
3: cool. Commence bien la semaine.
0: Ouais, bah tu parles. Avec ce que j'ai dépensé ce week-end, j'avais pas besoin de ça. Mais bon, j'accepte le défi avec plaisir. D'abord mon quiz et ensuite le vôtre. On y va, Justine.
3: Complète l'expression mettre du beurre dans.
0: Dans les épinards.
3: Bonne réponse. Comment s'appelle la femme du personnage Popeye?
0: Oh, comment elle s'appelle déjà?
3: Alors,
0: je sais plus.
3: Olive. Quel président français a commandé la construction de la pyramide du Louvre?
0: Le François Mitterrand.
3: Bonne réponse. En français, comment appelle-t-on la série de mots mais où est donc Ornicard?
0: les conjonctions de coordination.
3: Bonne réponse. Qu'est-ce qu'un mocktail?
0: C'est un cocktail sans alcool.
3: Oui,
0: l'enfer,
3: qui a peint le plafond.
0: Ça devrait même pas exister, je comprends même pas le concept.
3: Mais
0: ça fait combien de bonnes réponses ça?
3: 4.
0: C'était pas facile hein, quand même les questions là. Tu m'as encore. Ça sent encore l'arnaque là.
3: Je t'ai encore. C'est pas moi qui fais les quiz donc.
0: Bien sûr, mais c'est toi qui choisis les questions, tu rigoles quoi.
3: Non.
0: Virginie, 4 bons points à battre. Est-ce que vous en sentez capable?
2: On va essayer. C'est pas pareil quand on est à l'antenne en direct. Hein,
0: c'est pas la même
3: c'est
0: chose
3: sûr,
0: exactement.
3: C'est sûr.
0: Écoutez bien, c'est maintenant et on y va.
3: Quel est le 5e mois de l'année?
2: Mais.
3: Oui, quel est le contraire de O?
2: Bah.
3: Bonne réponse. Qui est le chanteur principal des Rolling Stones?
2: Oh, je passe.
3: Mick Jagger. Dans un jeu de cartes, il y a les trèfles, les cœurs, les carreaux et.
2: Pique.
3: Oui, quel objet signale le trou dans un green de golf?
2: Je ne sais pas.
3: C'est un drapeau qui a créé l'imprimerie en 1450.
0: Aïe. On a quoi, 4-4?
3: Oui, on est à 3-4.
0: 3-4, mince. Ah oui, le drapeau dans le truc de golf, là, on n'y pense pas forcément.
3: Non, c'est vrai.
0: Et puis, Mick Jagger, qui vient d'annoncer une nouvelle tournée. 82 ans et de moyenne d'âge.
2: Je suis glavé en plus, mais.
0: Vous allez surtout bientôt l'avoir dans votre maison de retraite à Golbey. Et 82 ans, il va arrêter à un moment.
3: Oh non, ça va être sportif, hein, Mick Jagger en maison de retraite quand même.
0: Ça va changer l'ambiance. Ça changerait un peu l'ambiance, effectivement. Bon, 2 places de ciné pour aller voir le film de votre choix, Virginie. Voilà ce qu'on vous offre.
2: C'est super sympa.
3: Bonne journée, Virginie.
0: Bon courage pour le boulot.
2: Restez comme vous êtes super sympa.
3: Merci beaucoup.

0: Reptiles, c'était All City à l'instant sur Vosges FM, mais dans quelques minutes, Mike and the Mechanics. Ça arrive avec évidemment le rappel des mythos. Ça sera juste après l'info locale de ce matin, Justine.
1: 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Bonjour Arnaud.
2: Bonjour, bonjour à tous. Un exploitant agricole de Méménil sera jugé le 11 juin à Épinal pour des affaires liées à de la maltraitance animale. Cet agriculteur avait déjà vu les services de l'État en octobre dernier. Ils y avaient trouvé des carcasses d'animaux en décomposition, des animaux délaissés. Ils avaient été récupérés. Une action en justice lancée, mais il y a quelques semaines, nouveau contrôle et là, à nouveau, des animaux maltraités ont été retrouvés, notamment des chevaux et des moutons livrés à eux-mêmes. L'exploitant a été placé en garde à vue, puis sous contrôle judiciaire. Il passera donc devant le tribunal correctionnel d'Épinal le 11 juin pour des faits d'abandon volontaire d'animaux ayant entraîné la mort. Le président de l'association AVESA a démissionné il y a quelques semaines, association de sauvegarde de l'enfance, de l'adolescence et des adultes, qui emploie 450 salariés. Son président, depuis 30 ans, a présenté sa démission car il est mis en cause dans une affaire d'agression sexuelle et de viol. Ça n'aurait rien à voir, a priori, avec les bénéficiaires de l'association, mais il a préféré se retirer. Les jeunes Vosgiens s'engagent pour les autres. Et ça, on aime bien. La 7e édition du camp des jeunes sapeurs-pompiers, les JSP Vosgiens, s'est achevée hier avec plus de 90 nouveaux volontaires qui rejoignent le SDIS 88. Connaissez-vous le titre professionnel? La Chambre de commerce et d'industrie des Vosges propose en fait des formations pendant 9 mois pour l'obtenir, accessible dans pas mal de secteurs, pas mal de métiers. Ce titre professionnel est une opportunité pour ceux qui ne veulent pas forcément retourner à l'école. Mais alors concrètement, qu'est-ce que c'est? Christelle Grosdidier, chargée de formation à la CCI des Vosges, nous en dit plus.
3: Alors un titre professionnel, c'est une certification, c'est un diplôme dispensé par différents organismes de formation et c'est sous agrément du ministère du Travail et de l'Emploi. A contrario, il y a les formations initiales comme les BTS ou CAP qui sont dispensées par le ministère de l'Éducation nationale, mais l'équivalence est la même.
2: Alors si vous avez envie de bénéficier d'une de ces formations au titre professionnel pour avoir de nouvelles compétences dans votre métier ou même dans un autre pour une reconversion, vous avez toutes les infos sur le site internet vosges.cci.fr. Il y a des sessions qui commencent au mois de septembre. Une idée de sortie avec ce week-end à Dommartin-lès-Remiremont, la fête agriculturelle à la ferme équestre des Granges de Franou. Ambiance familiale et festive, baptême de poney, concerts, représentation équestre, conférences. On en parlera avec Alicia de la ferme équestre de Dommartin qui sera notre invitée cet après-midi à 16h30 sur Vosges FM.
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2: Pour la météo, on va vers le mieux dans les Vosges. Mais c'est encore pas terrible aujourd'hui, je vous l'avoue. Temps gris et instable avec pas mal de nuages. Quelques éclaircies quand même et quelques averses aussi. Pour les températures, on est autour de 8 degrés ce matin. On aura au meilleur de la journée 11 à la Bresse, 12 à Gérardmer, 13 à Bruyères, 13 à Remiremont, 14 sur Épinal et Neuchâteau. Demain, encore quelques averses, mais le mercure gagne quelques degrés. Ça continue à monter également mercredi et jusqu'à la fin de la semaine, puisque ce week-end s'annonce beau et chaud dans les Vosges.
0: Merci beaucoup Arnaud Pichet, à tout à l'heure.
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0: 8h34, bonjour Justine, bonjour les Vosges.
1: Bonjour Christophe, bonjour tout le monde.
0: Il y a moins de pub ici, du coup, avant 9h, Jean-Jacques Goldman, Dua Lipa, Cat Sai, Robin Thicke et ce classique des années 90 qu'on écoute maintenant, qui s'appelle Mike and the Mechanics. Bah ouais, je vous le disais, moins de pub. Donc plein de place pour la musique, plein de place pour vous raconter des bêtises,
1: oh oui.
0: Et plein de place pour vous offrir des cadeaux. C'est ça le matin, Vosges FM.

0: 8h38 avec vos GFM et Michael The Mechanics. À l'instant, c'était Over My Shoulder. Dans quelques instants, Robin Thicke ou encore Jean-Jacques Goldman. Mais là, on y va maintenant pour les mythos. Deux affirmations, vous gagnez un diamant. Ouais, carrément, c'est la fête des mères bientôt. Est-ce que t'as pensé déjà à ton cadeau de fête des mères?
1: Non. Ah bah bravo, j'espère la petite surprise pour moi, en tout cas. Et pour ma maman, non, elle est trop difficile, ma mère. Je lui paye respect. Allez,
0: hop là, une balle perdue, c'est fait.
1: Non, mais c'est vrai.
0: Et ben en tout cas, on vous offre un diamant de 1 carat. Ça vaut quand même 1000 balles.
1: C'est
0: quand même pas rien. Mm-hmm. C'est un très très beau cadeau avec notre ami Frédéric Brabant. Il est maître artisan bijoutier joaillier à Bruyères, je dirais finalement à Bruyères. Il vous accueille pour toutes les réparations, pour les créations de bijoux, etc. Et tout. Il est incroyable. Il fait des créations vraiment top.
1: Magnifique.
0: Donc vous allez pouvoir vous éclater avec ce diamant 1 carat. 1000 euros à condition de nous dire qui est le mytho. Ton affirmation.
1: Sans bracelet au poignet, mon père a dû me reconnaître parmi 5 bébés à la maternité.
0: Du coup, te choisir, quoi. Finalement, c'est peut-être pas ton père, c'est peut-être pas ta mère.
1: Oui, c'est à peu près ça.
0: Vous avez fait un test ADN depuis?
1: Non.
0: Ah bon, peut-être fallu, non, quand même?
1: Je sais pas. Non.
0: Moi, figurez-vous que cette sensibilité, cet humanisme qui se dégage de ma personne est dû au fait que ce sont deux femmes qui m'ont accouché, ma mère d'un côté et ma tante qui était à ses côtés pour l'aider dans cette épreuve.
1: Ah oui.
0: Qui a vu le monde changer ce jour-là en 1978, tout simplement.
1: Bien sûr.
0: Il y a deux événements en 78, trois événements.
1: Ah.
0: Il y a la disparition de Claude François, la Coupe du Monde en Argentine et la naissance de votre humble serviteur. Voilà,
1: bien sûr. Bon,
0: oui. Ça donne quoi sur les réseaux sociaux?
1: Justine Mito.
0: Tu m'étonnes.
1: Bah
0: tu m'étonnes. Allez, continuez de voter. On écoute Robin Thicke sur vos GFM.

0: politique à l'instant sur Rouge FM dans quelques minutes. Jean-Jacques Goldman, Katsaï ou encore Dua Lipa. Mais là, on s'intéresse à notre question des réseaux aujourd'hui. Écoutez bien cette question et je vais vous donner ma réponse en ce qui concerne ma moitié radiophonique, dirons-nous, ma moitié de travail.
1: Ouais.
0: En l'occurrence, Justine, quelle est cette question ?
1: D'un claquement de doigts, quel métier verriez-vous votre conjoint et pourquoi ?
0: Eh oui, alors lisons d'abord les messages et ensuite je répondrai en ce qui te concerne, même si évidemment tu n'es pas ma conjointe.
1: Non.
0: Parce que tu as fait un choix différent et c'est bien ton droit.
1: Je
0: le prends pas du tout mal, je suis pas du tout jaloux, pas du tout.
1: N'importe quoi.
0: Qu'est-ce qu'on a comme commentaire sur les réseaux ?
1: Aziza nous dit cuistot car elle aimerait tellement qu'il prenne la relève des repas.
0: C'est sûr, cuistot, bien sûr.
1: Mais
0: qu'est-ce qu'on a d'autre ?
1: On a aussi Salim qui nous dit chercheur parce qu'il ne trouve rien dans la cuisine.
0: Ah oui. Effectivement.
1: Ah oui, c'est pas mal.
0: De mon côté, si je devais, toi, ma moitié radiophonique, te voir dans un métier, eh bien, je te verrais bien en gogo danseuse.
1: Mais n'importe quoi.
0: Ah pardon, excuse-moi, en danseuse de pole dance.
1: Ah, ouais, c'est un peu plus classe. Merci.
0: C'est bien ça aussi, non ?
1: Ouais, c'est pas mal. Bien. Je suis pas assez douée, mais...
0: Non, plus sérieusement, en horticulture ou un truc comme ça, un truc avec les plantes.
1: Ouais, j'aimerais bien.
0: Je pense que c'est pas mal quand même. Mmh. On attend votre réponse sur les réseaux sociaux. On écoutera Dua Lipa dans un instant. Katsaï également arrive. Et puis vos réponses à cette question des réseaux sociaux.
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0: instant, le classique. Il suffira d'un signe. On y va pour l'horoscope de cette journée. Ensuite, on vous rappellera nos deux affirmations dans les mythos. On commence avec les béliers. Les béliers, votre folie sera contagieuse.
1: Les taureaux, vous vous poserez des questions, mais pas les bonnes.
0: Ah, dommage. Les gémeaux, votre force de caractère vous fera avancer.
1: Les cancers, vous n'aurez pas le temps de penser aujourd'hui.
0: Les lions, ce ne sera pas le jour où vous serez le plus productif.
1: Les vierges, de nouvelles décisions s'imposent côté cœur.
0: Les balances, n'écoutez pas les bruits de couloir.
1: Les scorpions, tellement éblouissants qu'il faudra sortir les lunettes de soleil pour vous parler.
0: Les sagittaires, même l'impossible vous paraîtra possible.
1: Les capricornes, cette journée sera placée sous le signe de l'émotion.
0: Les verseaux, soignez votre apparence, on ne sait jamais qui vous pourriez croiser.
1: Et les poissons, le hasard fait parfois bien les choses, laissez-lui un peu de place.
0: Les mythos, deux affirmations. Pour l'instant, vous pensez que Justine est la mytho à cause de cette affirmation.
1: Sans bracelet au poignet, mon père a dû me reconnaître parmi 5 bébés à la maternité.
0: Ce qui effectivement est quand même difficilement concevable parce que du coup, comment il aurait fait pour te reconnaître et tout, enfin, c'est quand même très dangereux.
1: Je vous expliquerai.
0: De mon côté, ma tante qui est infirmière a assisté ma mère lors de son accouchement. J'ai donc été mis au monde par deux femmes, les amis.
1: Mais bien sûr.
0: Ce qui explique cette psychologie à l'égard des femmes qui me caractérise. Raison d'accord. Pour laquelle je suis donc célibataire. Bref, à votre avis, qui est le mytho? On t'écoute, les votes ça donne quoi pour l'instant?
1: 57%, Justine mytho pour l'instant.
0: Allez, la réponse à ces mythos après Dua Lipa maintenant, Houdini sur Vosges FM.

0: plus allez pas sur Vosges FM. Il est 8h55, quasi 56. On y va pour la réponse des mythos. Il y avait deux affirmations ce matin.
1: Sans bracelet au poignet, mon père a dû me reconnaître parmi 5 bébés.
0: Et c'est ma tante qui a assisté ma mère lors de son accouchement de ma personne. Vous avez compris qu'on parlait naissance ce matin. Ça donnait quoi sur les réseaux sociaux?
1: Justine Mytho.
0: Ah, Justine Mytho.
1: Ouais, Justine.
0: À combien?
1: Un peu plus de 50%.
0: Oh, et pourtant, sérieux. Qui était la mytho ce matin ou le mytho?
1: C'était toi le mytho.
0: Exactement. C'était moi le mytho. Ça veut dire que ton père, alors raconte-nous ça. Donc, ta mère accouche.
1: Oui.
0: Ils emportent les bébés comme ça, ils les mettent à un endroit, puis ton père il arrive, il fait, tu vois, je prends celle-là.
1: Non, la sage-femme, elle était débordée. Je suis née à Cayenne, en Guyane. Et voilà. Et elle était débordée, la sage-femme. Il y avait 5 mamans qui accouchaient en même temps. Donc, elle a mis tous les bébés dans une salle. Et après, mon père a dû me reconnaître. Bon, sur les 5 bébés, il y avait 3 garçons, déjà. Voilà, il savait que j'étais une fille. Et après, il restait plus que 2 filles. Et il s'est dit, celle-là, ça doit être la mienne. Elle nous ressemble plus que les autres.
0: Quand même, mais vous avez jamais vérifié.
1: Non, parce que je ressemble quand même à mon père et à ma mère. Donc,
0: ah, d'accord, oui.
1: Voilà, je pense que vraiment.
0: Ils ont jamais eu le doute à un moment, genre dire, mais attends, mais c'est vraiment elle.
1: Elle est complètement starbée, c'est pas la nôtre. Non, je sais pas.
0: Écoutez, ça se vérifie quand même. On écoute.

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1: Il est 9h, c'est Vosges FM. Bonjour Justine.
2: Bonjour Christophe, bonjour à tous.
1: Taylor Swift pour la suite, Vianney également, ou encore Christophe Willem. Voilà le programme. Vosges FM. Julie sera là dans quelques minutes et là, eh bien, on s'intéresse à l'actu locale.
2: Le Flash Info avec Arnaud Pichet. Bonjour Arnaud.
3: Bonjour, bonjour à tous. Procès de Nestlé Waters pour les décharges sauvages dans l'ouest des Vosges. Il pourrait y avoir du nouveau en mars dernier. Rappelez-vous, les expertises ont été annulées. Certains laboratoires ayant fourni les analyses n'auraient pas été accrédités pour les microplastiques. Eh bien, la cour d'appel pourrait annuler l'annulation. Elle va en tout cas étudier cette décision au mois de juin, ce qui devrait retarder le délibéré de cette affaire qui était prévue, lui, la semaine prochaine. Le centre hospitalier de Neuchâtel ferme des lits à compter d'aujourd'hui en raison d'un manque de médecins remplaçants. L'hôpital devait fermer 17 lits, mais le personnel s'est mobilisé. C'est finalement 8 lits qui sont suspendus, avec a priori l'aide également de l'hôpital d'Épinal. Ça n'est prévu que pour quelques jours. L'eau n'est plus potable dans la commune de Saint-Léonard. On l'a appris ce week-end. Les dernières analyses font apparaître la présence de la bactérie E. coli. Aujourd'hui, de nouvelles analyses doivent être faites par l'Agence régionale de santé. En attendant, il est demandé de ne plus consommer l'eau du robinet à Saint-Léonard. En foot, National 2, le SAS Épinal a gagné le dernier match de la saison contre Chantilly, 3-2. Épinal est 9e au classement. En National 3, le Taon a fait match nul à Chalon-sur-Saône. Taon est également 9e. Dans l'actualité nationale et internationale, au Moyen-Orient, une frappe de drone près d'une centrale nucléaire aux Émirats Arabes Unis a provoqué un incendie. Sans faire de blessés, il n'y aurait pas non plus de fuite radioactive. Dans le même temps, Donald Trump a prévenu qu'il ne restera plus rien de l'Iran si Téhéran ne signe pas un accord rapidement avec les États-Unis. Prix du carburant en France, Sébastien Lecornu présentera jeudi deux nouvelles aides qui sont annoncées pour le mois de juin. Le ministre de la Justice, Gérald Darmanin, sera en Algérie aujourd'hui pour y rencontrer son homologue. L'objectif est notamment d'améliorer la coopération judiciaire autour du narcotrafic. Il est question de la DZ Mafia. En foot, Lille décroche le dernier ticket direct pour la Ligue des Champions. L'OM sauve les meubles en arrachant la qualification en Ligue Europa, tandis que Nice perd gros en se retrouvant en barrage pour ne pas descendre en Ligue 2. Un mot de rugby féminin, tournoi des 6 nations. L'Angleterre a encore dominé les Bleus hier et réalise un 8e grand chelem d'affilée. Pour la météo dans les Vosges, temps gris et instable aujourd'hui avec quelques averses, principalement cet après-midi. On a 8 degrés ce matin, on aura 12 à 14. Ça sera mieux demain et ça va aller de mieux en mieux avec un temps beau et chaud prévu pour ce week-end.
1: Arnaud Pichet de retour avec d'autres infos à 10h.
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1: Et ben voilà, ça fait plaisir de vous retrouver ce matin.
2: Oui,
1: n'est-ce pas Justine?
2: Mais oui, ça fait plaisir, bien sûr.
1: Vous continuez de nous suivre sur les réseaux sociaux, vous continuez de répondre à notre question qui est la suivante, d'un claquement de doigts, si vous pourriez attribuer un nouveau métier à votre moitié, à votre conjoint, ça serait lequel? Dans quoi vous le verriez mieux que son boulot actuel? Ou alors, bah, si c'est un boulot épanouissant et qu'il est comme ça aujourd'hui, bah, vous nous le dites aussi. Il n'y a pas de souci, on vous retrouve sur les réseaux sociaux tout au long de cette journée. On vous laisse avec Julie pour les Vosges et vous avec du

c'est les Vosgez-vous, c'est Julie. Et comme chaque matin, on est ensemble jusqu'à 12h30. Et je vous ai prévu un petit programme qui va vous plaire, j'en suis sûre. Alors niveau musique, il va y en avoir pour tous les goûts. Et niveau cadeau, par contre, j'en ai un qui rassemble tout le monde. 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Alors, je sais déjà à qui vous allez l'offrir, et forcément, à celle qui vous a porté 9 mois, pourquoi pas. Et oui, n'oubliez pas, la fête des mères, elle arrive très vite, et souvent on galère, on sait jamais quoi offrir. Eh ben, bougez pas, on est là, et je vais vous expliquer comment gagner, notamment grâce à l'énigme Vosgez-FM, qui arrive très très vite. On a aussi des bons plans pour vous, et pour la musique, on a le meilleur, tous vos artistes préférés. On a D6 qui arrive, il y a aussi The Weeknd, et ça c'est juste après Vianney sur Vosgez-FM. Merci d'être à l'écoute.

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0: J'aime trop ce titre. C'était Cathy Tunstall sur Vosges FM. C'est trop cool de profiter de cette playlist tous ensemble. Et ça me fait penser que ça se trouve, vous vous croiserez en balade en écoutant la radio en même temps. D'ailleurs, des promenades sympas à faire, eh ben, il y en a plein. Et on vous en propose une chaque matin ici. C'est l'échappée nature Vosges FM. Aujourd'hui, on va direction Vecoux pour le sentier du tumulus de Cucheron. C'est une balade qui est accessible à tous. Donc vous pouvez la faire en famille, entre amis, en tout cas avec toutes les personnes que vous aimez. Et vous allez admirer le village d'en haut. Franchement, ça vaut le détour. C'est idéal pour une petite balade, là, comme ça, du week-end. Pourquoi pas un petit dimanche après le poulet frites du midi? C'est incroyable. Pour en savoir plus, eh ben, rendez-vous d'ici moins d'un quart d'heure avec Cécile. Et en attendant, on se fait plaisir avec les artistes qu'on aime. Sia, This Is et The Weeknd arrivent sur Vosges FM.
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0: C'était The Weeknd sur Vosges FM avec I Feel It Coming. La suite, eh bien, c'est Sia, This Is ou encore Charlie Eddy. J'adore ce titre, j'adore ce duo. Alors ça, c'est juste après le rendez-vous qui vous permet de découvrir les plus beaux coins vosgiens. Eh bien, c'est l'échappée nature Vosges FM.
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0: Avis aux sportifs vosgiens, nous vous avons dégoté une randonnée idéale dans les hauts de Vecoux. Déposez votre véhicule sur le parking du Pré Grande Mange au cœur du village et suivez le balisage en forme d'anneau vert pour rejoindre le circuit DA. Poursuivez en direction de l'étang sauvager et profitez de ce joli point d'eau avant de rejoindre un large chemin. Et préparez-vous à grimper ensuite dans un sentier en direction du col de Longerois. Malgré sa pente, le chemin reste très agréable. Quelques mètres plus loin, rejoignez une route qui descend vers l'étang de la Besace et continuez en passant non loin d'une jolie rivière.
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0: Quelle voix, c'était Sia sur Vosges FM. Bon bah allez, on joue à l'énigme Vosges FM. Bah oui, parce qu'il va pas se gagner tout seul ce diamant. 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Ce matin, on cherche un sport collectif qui se joue à 5 contre 5 et avec un ballon. Il a été inventé en 1891 et pour permettre la pratique sportive en salle durant l'hiver. Et ce week-end à Grange, il y a un tournoi interrégional qui est dédié à cette discipline. Bon, j'espère que vous avez trouvé. Si oui, vous envoyez votre réponse sur nos réseaux sociaux ou sur WhatsApp au 07 82 99 82 99 pendant qu'on écoute Stromae, Coldplay et Pink sur Vosges FM.
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0: Ça, c'est un titre qui s'écoute jusqu'au bout. C'était White Town sur Vosges FM. Et avant d'écouter Stromae, Coldplay ou encore Pink, eh ben, on vous donne les bonnes idées Vosges FM.
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0: Direction Vincennes ce week-end. C'est l'occasion de découvrir le musée d'art militaire. Une centaine de mannequins sont mis en scène pour recréer les moments marquants de l'histoire. Des reconstitutions de tranchées ou encore des objets de guerre du XXe siècle sont exposés. Une immersion totale dans le passé. Une visite ludique vous attend ce dimanche au musée d'art militaire de Vincennes. Le tarif est de 5 euros pour les adultes et bien évidemment, c'est gratuit pour les enfants de moins de 12 ans.
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1: Il est 10h, c'est les Vosges et vous et vos artistes préférés sont ici. Queen, Stromae et Coldplay sont prévus juste après les infos et c'est avec Arnaud Pichet. Vosges FM. Bonjour Arnaud.
2: Bonjour, bonjour à tous. Nouvelle intervention pour maltraitance animale à Méménil. Un agriculteur avait déjà vu les services de l'État en octobre dernier. Ils y avaient trouvé des carcasses d'animaux en décomposition, des animaux délaissés, on vous en avait parlé sur Vosges FM. Les animaux avaient été récupérés, évacués, et puis une action en justice lancée. Mais il y a quelques semaines, nouveau contrôle chez ce même homme et nouveaux animaux maltraités retrouvés. L'exploitant a été placé en garde à vue, puis sous contrôle judiciaire. Il passera devant le tribunal correctionnel d'Épinal le 11 juin pour des faits d'abandon volontaire d'animaux ayant entraîné la mort. Le président de l'association AVESA a démissionné il y a quelques semaines, association de sauvegarde de l'enfance, de l'adolescence et des adultes, qui emploie 450 salariés. Son président, depuis 30 ans, a présenté sa démission car il est mis en cause dans une affaire d'agression sexuelle et de viol. Ça n'aurait rien à voir avec les bénéficiaires de l'association, mais il a préféré se retirer. Un carambolage sur la Nationale 57 impliquant 8 véhicules, ça s'est passé jeudi soir à hauteur d'Éloy. Ça serait dû à la grêle. 15 personnes concernées. Ça n'a fait heureusement que 2 blessés légers. En revanche, ça a créé un bouchon de plusieurs kilomètres dans les deux sens de circulation. À Saint-Étienne-lès-Miremont, un accident a nécessité l'intervention d'un hélicoptère hier dans le secteur de la cascade de Miremont. Une randonneuse a fait une chute d'une cinquantaine de mètres. Les conditions de son sauvetage étaient délicates, mais elle a pu être emmenée à l'hôpital. Son pronostic vital n'est pas engagé. Vous avez envie d'apprendre davantage, mais vous ne souhaitez pas retourner à l'école? Sachez que la Chambre de commerce et d'industrie des Vosges propose des formations de 9 mois permettant d'obtenir un titre professionnel dans pas mal de métiers. Christelle Gros-Didier, chargée de formation à la CCI des Vosges, nous explique les avantages et les opportunités qu'offrent ces titres professionnels.
3: Il permet d'ouvrir beaucoup de portes, je dirais, des portes professionnelles en tous les cas, puisqu'on est sur des compétences métiers. On forme véritablement à des compétences métiers. C'est-à-dire que si on choisit un métier de comptable, on va vous former sur les techniques comptables, uniquement sur les techniques comptables.
2: Alors, si vous avez envie de vous former, vous avez toutes les informations sur le site internet vosges.cci.fr. Allez, parlons sport et football. National 2, le SAS Épinal a gagné le dernier match de la saison contre Chantilly. 3-2 Épinal est 9e au classement. Et puis un mot de National 3 avec le S Taon qui a fait match nul contre Chalon-sur-Saône. Taon est aussi 9e.

Ah, pour moi, c'est un génie, lui. Hein. C'était Stromae sur Vosges FM. Merci d'avoir choisi les Vosges et vous. C'est Julie. On est lundi et j'enchaîne. Je vous accompagne jusqu'à 12h30. J'ai tout ce temps pour vous faire gagner un cadeau inestimable. C'est un diamant. Oui, vous avez bien entendu, un diamant, rien que ça. Et avec la fête des mamans qui arrive, on s'est dit que ce serait parfait comme cadeau. 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J'ai aussi des bons plans pour vous et bien sûr, on sera accompagné de tous vos artistes préférés. La preuve, Queen, Gérald de Palmas arrive juste après Miley Cyrus. On est bien sur Vosges FM.

0: Vous l'avez reconnu, c'était Gérald Palmas sur Vosges FM. Et ça, c'est une très bonne idée que vous avez eue d'écouter les Vosges et vous, parce que oui, nous aussi, on en a des bonnes idées. Et chaque jour, on vous en donne au moins une. Ce matin, eh bien, on va parler de Madame Christelle Gros-Didier. C'est la responsable des formations. Elle s'occupe de ça au sein de la CCI des Vosges. Alors, elle va vous expliquer ce qu'est un titre professionnel, qu'est-ce qu'un diplôme, comment on fait avec les différents niveaux. On va apprendre, en fait, à se former avec les compétences qu'on veut dans le métier que vous souhaitez. Ça, c'est trop cool. Alors, si vous voulez aussi des formations courtes, par exemple de 6 à 9 mois et pour tout le monde. Les détails de cette bonne idée, eh bien, ils arrivent dans moins d'un quart d'heure. Le temps pour nous de passer un très bon moment avec Lizzo, Julien Doré ou encore Queen sur Vosges FM.
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0: Ah, franchement, il met de bonne humeur ce titre. C'était Lizzo sur Vosges FM. Et on va continuer avec Foster the People, le groupe AA et encore Ed Sheeran. C'est juste après un de vos rendez-vous préférés. Voici les bonnes idées Vosges FM.
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0: Bienvenue dans les bonnes idées Vosges FM. Aujourd'hui, on s'adresse à ceux qui souhaitent obtenir un titre professionnel. Mais alors, qu'est-ce que ça peut bien être? Eh bien, aujourd'hui, nous sommes avec Christelle Grosdidier, responsable formation chargée de mission et de développement à la CCI Formation et à la CCI Vosges. Bonjour.
2: Bonjour Lucie.
0: Est-ce que vous pouvez nous expliquer qu'est-ce que ce fameux titre professionnel?
2: Alors, un titre professionnel, c'est une certification, c'est un diplôme dispensé par différents organismes de formation et c'est sous agrément du ministère du Travail et de l'Emploi. A contrario, il y a les formations initiales comme les BTS ou CAP qui sont dispensées par le ministère de l'Éducation nationale, mais l'équivalence est la même.
0: Ce titre professionnel, donc c'est un peu l'équivalent d'un diplôme, il va y avoir plusieurs niveaux.
2: Il existe des niveaux du niveau 3 au niveau 6, donc si je prends une équivalence, c'est du CAP au bac plus 4.
0: Ce titre professionnel, il permet d'ouvrir certaines portes.
2: Il permet d'ouvrir beaucoup de portes, je dirais, des portes professionnelles en tous les cas, puisqu'on est sur des compétences métiers. On forme véritablement à des compétences métiers. C'est-à-dire que si on choisit un métier de comptable, on va vous former sur les techniques comptables, uniquement sur les techniques comptables.
0: Et l'avantage justement de ces formations, c'est qu'elles ont une durée assez courte.
2: Elles ont une durée courte. En règle générale, on est entre 6 et 9 mois. C'est-à-dire qu'on peut obtenir un bac plus 2 en 9 mois, contrairement à une formation initiale qui peut durer 24 mois.
0: Et alors, à qui ça s'adresse justement ces formations?
2: À tout public. J'allais dire vraiment de 18 à 60 ans, hein, puisqu'on a des personnes voilà, qui sont en reconversion, par exemple, qui sont salariées puis qui souhaitent changer de métier. On a également des plus jeunes qui n'ont pas véritablement un goût prononcé pour les études, donc ils vont partir sur ce cursus-là qui permet vraiment voilà d'accéder rapidement à une qualification.
0: Et alors ça s'adresse à tous les types de métiers.
2: Ça s'adresse à tous les types de métiers, hein, puisqu'on est aussi bien, si je prends dans la généralité, en tertiaire que dans le second œuvre, que dans l'industrie. Hein, les titres pro sont très vastes.
0: Et alors justement, si nos auditeurs souhaitent se former et obtenir ce titre professionnel, il y a des nouvelles sessions qui vont commencer au prochain semestre.
2: Voilà, nous avons des titres professionnels, des sessions de titres professionnels qui démarrent à compter de septembre et octobre, par alternance, sous statut contrat d'apprentissage ou contrat de professionnalisation, mais également des formations, on va dire, temps plein, hein, c'est-à-dire que là, des personnes peuvent venir avec un financement CPF ou autre financement, enfin ça c'est à voir avec moi, et on a des titres pro comme l'assistant RH, le gestionnaire comptable et fiscal, le gestionnaire de paye, l'employé commercial, le responsable petite et moyenne structure qui vont ouvrir.
0: Eh bien, maintenant, vous savez tout sur le titre professionnel qui est donc proposé par la CCI Formation Vosges. Merci beaucoup Christelle Grosdidier, responsable formation chargée de mission et de développement à la CCI Formation et à la CCI Vosges, d'avoir été avec nous sur Vosges FM.
2: Merci à vous.
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0: C'était Ed Sheeran sur Vosges FM. On passe toujours un bon moment avec lui. Merci d'être là. C'est Julie. C'est pour votre émission. Hein, c'est les Vosges et vous. Et je compte bien profiter de vous justement jusqu'à 12h30 parce que moi, je démarre réellement ma journée là avec vous. Et pour vous remercier de votre présence, j'ai un super cadeau. Je vous rappelle que la fête des mères arrive très vite et que le cadeau idéal pour votre maman, il est ici sur Vosges FM. 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Ce matin, je vous rappelle, on cherche un sport collectif qui se joue à 5 contre 5 avec un ballon. C'est un sport qui a été inventé en 1891 pour permettre la pratique sportive en salle durant l'hiver. Et ce week-end, c'est à Granges. Eh bien, il y a un tournoi interrégional qui est dédié à cette discipline. Je suis sûre que vous avez la réponse. Vous nous l'envoyez sur nos réseaux sociaux. Vous avez le temps de l'envoyer. Eh bien, pendant qu'on écoute Foster the People, le groupe AA ou encore Justin Nezuka sur Vosges FM.
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0: Et voilà, on a fait un petit voyage ensemble dans les années 80. C'était le groupe AA sur Vosges FM. Et on ne se relâche pas parce que la suite est parfaite pour vous, j'en suis sûre. Harry Styles, Indochine et Adèle arrivent juste après les bonnes idées Vosges FM.
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2: À l'affiche cette semaine au Cinépalace d'Épinal, Obsession, un film d'horreur qui risque de faire frissonner plus d'un spectateur. Un jeune homme introverti découvre un objet magique qui lui permet de faire tomber amoureuse la personne pour laquelle il éprouve des sentiments. Autre sortie, la Vénus électrique. Un peintre en manque d'inspiration depuis la mort de sa femme tente d'entrer en contact avec elle grâce à une voyante. Et c'est toujours à voir au Cinépalace à Épinal, Michael, le biopic consacré au roi de la pop.
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0: carcasses d'animaux en décomposition, des animaux délaissés, ils avaient été récupérés. Une action en justice lancée, mais il y a quelques semaines, nouveau contrôle, et là, à nouveau, des animaux maltraités ont été retrouvés, notamment des chevaux et des moutons livrés à eux-mêmes. L'exploitant a été placé en garde à vue, puis sous contrôle judiciaire. Il passera donc devant le tribunal correctionnel d'Épinal le 11 juin pour des faits d'abandon volontaire d'animaux ayant entraîné la mort. Le président de l'association AVESA a démissionné il y a quelques semaines, association de sauvegarde de l'enfance, de l'adolescence et des adultes, qui emploie 450 salariés. Son président, depuis 30 ans, a présenté sa démission car il est mis en cause dans une affaire d'agression sexuelle et de viol. Ça n'aurait rien à voir, a priori, avec les bénéficiaires de l'association, mais il a préféré se retirer. Les jeunes Vosgiens s'engagent pour les autres, et ça, on aime bien. La 7e édition du camp des jeunes sapeurs-pompiers, les JSP Vosgiens, s'est achevée hier avec plus de 90 nouveaux volontaires qui rejoignent le SDIS 88. Connaissez-vous le titre professionnel? La Chambre de commerce et d'industrie des Vosges propose en fait des formations pendant 9 mois pour l'obtenir, accessible dans pas mal de secteurs, pas mal de métiers. Ce titre professionnel est une opportunité pour ceux qui ne veulent pas forcément retourner à l'école. Mais alors concrètement, qu'est-ce que c'est? Christelle Grosdidier, chargée de formation à la CCI des Vosges, nous en dit plus.
1: Alors un titre professionnel, c'est une certification, c'est un diplôme dispensé par différents organismes de formation et c'est sous agrément du ministère du Travail et de l'Emploi. A contrario, il y a les formations initiales comme les BTS ou CAP qui sont dispensées par le ministère de l'Éducation nationale, mais l'équivalence est la même.
0: Alors si vous avez envie de bénéficier d'une de ces formations au titre professionnel pour avoir de nouvelles compétences dans votre métier ou même dans un autre pour une reconversion, vous avez toutes les infos sur le site internet vosges.cci.fr. Il y a des sessions qui commencent au mois de septembre. Une idée de sortie avec ce week-end à Dommartin-lès-Remiremont, la fête agriculturelle à la ferme équestre des Granges de Franou. Ambiance familiale et festive, baptême de poney, concerts, représentation équestre, conférences. On en parlera avec Alicia de la ferme équestre de Dommartin qui sera notre invitée cet après-midi à 16h30 sur Vosges FM.

termine avec ce classique l'aventurier sur Vosges FM. Bon courage si vous êtes au boulot ou sur la route et bon courage surtout parce qu'on est lundi et qu'on revient d'un week-end prolongé. J'espère que ce week-end il s'est bien passé pour vous. Moi je suis ravie quand même de vous retrouver. J'espère que vous n'êtes pas trop de mauvaise humeur. En tout cas je vais vous aider à traverser ça. On est ensemble jusqu'à 12h30. J'ai le meilleur des plans pour vous et pour votre maman. Parce que ce matin je vous offre un diamant, un cadeau éternel. Et pourquoi pour votre maman? Parce que c'est bientôt la fête des mères, je vous le rappelle. Et bien sûr elle mérite ce qu'il y a de mieux. 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Je vous laisse regarder leur site internet pendant qu'on écoute Bruno Mars, Maroon 5 ou encore Harry Styles sur Vosges FM.

0: À ce titre, on s'en lasse pas. Hein. C'était les Maroon 5 avec Misery sur Vosges FM. Merci aux fidèles d'être à l'écoute. Bienvenue si vous venez de nous rejoindre. Moi, c'est Julie. Et puis, bah, c'est les Vosges et vous. Et je vous le répéterai jamais assez. Je suis ravie de passer mes matinées avec vous. On est ensemble jusqu'à 12h30. Mais moi, j'adore partager plein de trucs. Alors, n'hésitez pas, si vous avez deux secondes, à m'envoyer un petit message, par exemple, sur nos réseaux sociaux ou sur WhatsApp au 07 82 99 82 99. Moi, je parle tout le temps. On peut parler de tout et de rien. Si vous voulez, on peut se donner des recettes de cuisine ou même des conseils beauté, c'est comme vous voulez. Alors j'attends vos messages, promis je vous réponds pendant qu'on écoute Phil Collins, Vianney ou encore Bruno Mars sur Vosges FM.
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C'était Vianney sur Vosges FM. Ah bah ça y est, il est 11h30. Il est l'heure pour moi de vous donner la réponse à ce que vous attendez tous. Eh bien, c'est la réponse à l'énigme Vosges FM. Alors ce matin, je vous rappelle que le cadeau qui fait l'unanimité, eh bien, c'est grâce à la bijouterie Laurade et Frédéric Brabant. 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Alors j'espère que vous avez trouvé la bonne réponse. Ce matin, on cherche un sport collectif qui se joue à 5 contre 5 avec un ballon. Et ce sport, il a été inventé en 1891 pour permettre la pratique sportive en salle durant l'hiver. Et ce week-end à Grange, il y a un tournoi interrégional qui est dédié à cette discipline. C'était bien sûr le basket inventé par le Canadien James Naismith. Bravo à Marie de Saint-Dié-des-Vosges. Dans quelques instants, on écoute Alanis Morissette et Phil Collins. Ah ça, c'est juste après un titre que j'adore et qui m'avait manqué, c'était The Fray sur Vosges FM.

0: C'était Revin Linet sur Vosges FM, j'aime trop ce titre. Et si vous avez envie de faire un peu de shopping local, j'ai un bon plan pour vous. 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Vous avez largement le temps de nous envoyer vos coordonnées pendant qu'on écoute Alex Hepburn ou encore Chabouzet. Et ensuite, Alanis Morissette sur Vosges FM.
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0: très bien ça. On est bien avec Pierre Demers sur Vosges FM et on enchaîne avec Police, Alex Warren ou encore Alex Hepburn. Ils arrivent juste après les bonnes idées Vosges FM.
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2: Ça se rapproche à grands pas, les Imaginales d'Épinal sont de retour pour une 25e édition. Du 28 au 31 mai, l'espace course se transforme en une immense foire aux livres et aux fantastiques. Le thème de cette année, Alter Ego. Et plus de 200 invités seront présents, entre auteurs, illustrateurs ou encore artistes, vous aurez le choix. Les Imaginales, c'est du 28 au 31 mai à Épinal. Toute la programmation est à retrouver sur le site internet imaginales.fr.
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actes de torture et de barbarie sur sa compagne. L'ancien directeur d'une agence bancaire encourt la réclusion criminelle à perpétuité pour avoir infligé un calvaire psychologique et violent pendant plus de 7 ans à Laetitia, la victime qui a décidé de ne pas demander le huis clos à l'audience pour, selon son avocat, que la peur et la honte changent de camp. Justice encore, avec le début d'un important procès de narcotrafiquants ce matin au tribunal correctionnel de Marseille. 20 accusés vont comparaître pendant 3 semaines, dont le chef du clan Yoda, un réseau rival de la DZ Mafia. La guerre entre ces deux gangs a entraîné la mort d'une 50aine de personnes en 2023 à Marseille. Et la lutte contre le narco-banditisme fait partie des sujets au cœur du déplacement de Gérald Darmanin en Algérie. Le ministre de la Justice vient évoquer la coopération judiciaire entre les deux pays, mais aussi parler de la libération du journaliste Christophe Glaise en détention depuis bientôt 1 an en Algérie. Le bateau de croisière, point de départ du foyer d'Antavirus, de retour aux Pays-Bas. Le MV Ondus est arrivé à Rotterdam en fin de matinée avec 27 personnes à bord. Au total, depuis début avril, au moins 7 passagers et membres d'équipage ont été contaminés par la maladie, dont une française et 3 sont décédés. L'Organisation mondiale de la santé assure que le risque sanitaire global est faible. L'Iran veut mettre en place un organisme chargé de gérer le détroit d'Ormuz, annonce officielle du Conseil suprême de la sécurité nationale. Le régime assure aussi avoir répondu à une nouvelle proposition américaine pour mettre fin à la guerre et indique poursuivre ses discussions avec les États-Unis. Enfin, la 10e édition du The Event sera la dernière. Les organisateurs de l'événement caritatif annoncent un ultime rendez-vous du 4 au 6 septembre à Montpellier et sur la plateforme Twitch. Il sera cette année au profit de 22 associations. Bonne journée.

0: Franchement, il est trop bon ce titre. C'était bien sûr Police, vous les avez reconnus avec Walking on the Moon. C'était sur Vosges FM. Bon appétit si vous passez à table. Et la suite, eh bien, c'est Madonna, Angèle ou encore The Kid Laroi. C'est juste après les bonnes idées Vosges FM.
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2: Le parc enchanté de Taon s'installe le week-end du 23 et du 24 mai. C'est la 6e édition de ce festival coloré et familial. Les artistes régionaux monteront sur scène pour animer la ville avec leurs chansons jeunes publics. Et en plus des concerts, des animations sont au programme comme des ateliers chansons, mais aussi la découverte d'instruments de musique. Sur place, vous pourrez également vous restaurer. Le parc enchanté de Taon-les-Vosges, c'est du 23 au 24 mai.
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0: C'était One Republic sur Vosges FM. Merci d'avoir choisi Vosges FM. Moi, je me réveille chaque matin forcément avec le morning. Et j'ai pu y apprendre d'ailleurs que 21% des gens font un truc pour paraître plus intelligent. À votre avis, c'est quoi? Ils disent écouter de la musique classique. Alors, je sais pas, moi, j'ai jamais fait ça. Dites-moi ce que vous en pensez et ce que vous faites pour paraître plus intelligent. Vous pouvez le faire sur nos réseaux sociaux, sur WhatsApp au 07 82 99 82 99. Pendant que j'enchaîne rien que pour vous avec vos artistes préférés, Lizzo, Madonna et Angèle. Arrive sur Vosges FM.
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0: Lizzo pour ce bon moment sur Vosges FM. Votre journée va se poursuivre avec notre cher Nico et bien sûr tous les artistes que vous aimez. Il arrive avec Téléphone, Ray ou encore Renan Luce. Et c'est juste après les infos avec Arnaud Pichet. Bonjour Arnaud.
1: Bonjour à tous. Le centre hospitalier de Neuchâtel ferme des lits à compter d'aujourd'hui en raison d'un manque de médecins, des médecins titulaires qui sont partis en vacances, mais personne n'a été trouvé pour prendre le relais. Alors au départ, l'hôpital devait fermer 17 lits sur les 38, mais le personnel s'est mobilisé. Finalement, c'est 8 lits qui sont suspendus pour cette semaine, a priori avec l'aide également de l'hôpital d'Épinal. Ça n'est donc prévu que pour quelques jours. Les urgences de l'hôpital de Neuchâtel continuent quand même à fonctionner normalement. Un exploitant agricole de Méménil sera jugé dans quelques jours à Épinal pour deux affaires liées à de la maltraitance animale. Cet agriculteur avait déjà vu les services de l'État en octobre dernier. On vous en avait parlé sur Vosges FM. Il y avait des carcasses d'animaux en décomposition sur ces terrains, des animaux délaissés. Les animaux encore en vie avaient été récupérés. Une action en justice lancée. Mais il y a quelques semaines, nouveau contrôle. Et des nouveaux animaux maltraités ont été retrouvés, des chevaux et des moutons livrés à eux-mêmes. L'exploitant a été placé en garde à vue, puis au contrôle judiciaire, il passera devant le tribunal correctionnel d'Épinal le 11 juin pour des faits d'abandon volontaire d'animaux et ayant entraîné la mort. Un mot de sport et de hockey sur glace avec l'attaquant Paul Cerda, première recrue des Wildcats d'Épinal en provenance de Gap, on l'a appris la semaine dernière, un international qui devrait bien aider l'équipe vosgienne avec son expérience. Sport toujours, l'Athletic Vosges Entente Club organisait la finale des interclubs de National 1A ce dimanche. C'était au stade de la Colombière à Épinal hier, donc organisation au cordeau pour les Vosgiens. Ça s'est un peu moins bien passé sur les pistes d'athlétisme pour le club vosgien qui a perdu de gros points et qui a vu ses espoirs de podium s'envoler. Une idée de sortie avec ce week-end à Dommartin, les Remiremont, la fête agriculturelle de la ferme équestre des Granges de Franoux. Ambiance familiale et festive, baptême de poney, des concerts, des représentations équestres, des conférences. On en parlera avec Alicia de la ferme équestre de Dommartin tout à l'heure à 16h30 sur Vosges FM.
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1: Ça reste un temps mitigé pour cet après-midi, la météo sur les Vosges, gris et instable avec pas mal de nuages, des éclaircies, oui, des averses aussi, parfois des averses orageuses, les températures sont en dessous des normales de saison. Là, on a du 11 degrés à la Bresse, 12 à Gérardmer, 13 à Remiremont et Bruyères, 14 sur Épinal et Vittel, température sous abri. Demain, ce sera mieux, on va gagner 2-3 degrés et ça va être comme ça tout au long de la semaine. On aura encore quelques averses demain. À partir de mercredi, le temps redevient sec. Le week-end, on y pense déjà, il sera beau et chaud sur les Vosges.

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1: Ah, c'est un plaisir de vous retrouver hein, sur Vosges FM après un long week-end prolongé avec Cendrillon et le groupe Téléphone. Cendrillon qui va pouvoir offrir un beau diamant à sa maman à l'occasion de la fête des mères. On joue toujours hein, pour ce diamant d'une valeur de 1000 euros à gagner cette semaine sur Vosges FM. Je vais vous en dire plus hein, tout au long de l'après-midi. Puis vous êtes là avec moi, Vosges FM, la radio qui vous passe le moins de pubs. Avec avant 13h, Tamim Pala. Il y aura aussi César, ou encore Gavin James avec Philippine Lavray sur Vosges FM.
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2: En fonction de vos goûts et envies, les semis peuvent être faits avec des graines, de fruits, de légumes ou encore de fleurs. Choisissez un endroit exposé à la lumière du jour pour vos semis, d'intérieur comme d'extérieur. Semer en intérieur permet aux plants de démarrer plus facilement grâce à la chaleur de la maison. Attention, certaines graines peuvent avoir besoin d'être trempées avant semis. C'est le cas du persil. Privilégiez des contenants biodégradables et un terreau spécial semis. Arrosez-les davantage pendant les premières 24 heures. Et dernière astuce, n'oubliez pas vos semis et surveillez-les.
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1: Alpinal est dans tout le secteur, vous démarrez cette semaine avec nous, c'est Vosges FM, bien évidemment, à 13h avec Taylor Swift, Rita Mitsuko et Justin Timberlake.

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1: On enfile ses baskets à Vincé pour la première édition de la course colorée. Au programme, deux parcours, un de 3 km et un de 1 km pour les personnes à mobilité réduite. Armé de votre t-shirt blanc au départ, de la peinture se rapprocher tout au long du parcours, de quoi repartir coloré et avec plein de souvenirs. Le départ se fait à la salle des sports de Vincé, le tarif est de 2 euros. La première course colorée de Vincé, c'est donc ce samedi.
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1: C'était Taylor Swift sur Vosges FM et cette semaine, vous jouez encore avec nous pour gagner un superbe diamant d'une valeur de 1000 euros avec la bijouterie Laura des Frédéric Brabant, maître artisan d'art bijoutier joaillier à l'occasion de la fête des mères. 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Et puis la suite, c'est avec Somber. Il y aura également Tina Turner. Ne ratez pas non plus Keisha avec TikTok sur Vosges FM.
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1: Vous aimez découvrir de nouveaux artisans tous les jours dans On sait le faire dans les Vosges. Alors je vous souhaite la bienvenue. Mon invité aujourd'hui se nomme Philippe Chérière. Il est verrier d'art et fabrique des bijoux à Thaon-les-Vosges. C'est le moment de le découvrir. Il est avec moi. Bonjour Philippe.
2: Bonjour Rémi. Je suis donc verrier d'art. Je file du verre au chalumeau. C'est-à-dire je ne souffle pas. Je forme le verre sur une baguette d'acier inoxydable pour former des perles.
1: Et ça fait combien de temps que vous faites ça, Philippe ?
2: J'ai commencé à faire ça en 2016, octobre 2016. Je regardais quelqu'un qui en faisait et j'étais passionné. Je me suis lancé là-dedans.
1: Autodidacte donc.
2: Oui. Et après, j'ai fait deux journées de stage avec un maître verrier qui m'a aiguillé pour acheter le matériel.
1: Vous faites des bijoux en verre de Murano. Alors, ça signifie quoi exactement verre de Murano ?
2: C'est un type de verre très brillant avec de nombreuses couleurs. C'est un verre italien. C'est une grande spécialité de Murano, c'est à côté de Venise. On a une grosse diversité de couleurs qu'on n'a pas sur les autres verres américains.
1: Vous faites des pendentifs, il y a également des porte-clés, il y a des boucles d'oreilles, il y a quoi d'autre, Philippe ?
2: Les marque-pages, des porte-clés, des tours de cou, puis voilà, ça doit être à peu près tout.
1: C'est déjà pas mal, ça fait déjà beaucoup de boulot. Comment elle vient, votre inspiration ? Comment vous dites, tiens, j'ai envie d'avoir ce design ou cette couleur ou voilà, cette forme ?
2: Ah, c'est plutôt au feeling. Je fais des essais d'association de couleurs et après, si je trouve que c'est beau, ben je fais une série de perles pour faire un collier ou un porte-clé.
1: Philippe Chérière, on est complètement dans le savoir-faire puisque tout est fait 100% à la main, 100% dans les Vosges.
2: C'est à 100% à la main, 100% dans les Vosges, 100% à Thaon.
1: Vous le disiez tout à l'heure, vous utilisez donc un chalumeau. Est-ce que vous pouvez nous décrire un peu plus, voilà, les étapes, imaginons, pour faire des boucles d'oreilles?
2: Alors, pour faire des boucles d'oreilles, il faut fondre du verre au chalumeau. Le chalumeau se présente avec du propane et de l'oxygène pour avoir une flamme à 1200 degrés. Et après, on forme donc la perle sur un mandrin où j'ai mis du séparateur pour pouvoir récupérer la perle en tournant et on forme la perle et après il faut assembler avec des supports pour les boucles d'oreilles
1: et voilà et le tour est joué.
2: Voilà, c'est ça.
1: Si les auditeurs de Vosges FM souhaitent voir vos créations ou même en acheter, c'est possible Philippe, comment on fait ?
2: Ah oui, c'est possible de voir mes créations et c'est possible de me suivre aussi. J'ai un site qui s'appelle l'atelier de Philippe et c'est sur Facebook et à chaque fois que je me déplace la semaine avant le déplacement je mets la fiche du site où je serai.
1: Voilà, donc n'hésitez pas à suivre l'atelier de Philippe sur la page Facebook. Philippe Chérière était avec moi aujourd'hui, verrier d'art, pour nous présenter sa passion. Merci Philippe d'avoir été avec nous dans On sait le faire dans les Vosges.
2: Merci Rémi.
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1: Les Imaginales d'Épinal sont de retour pour une 25e édition. Ce sera dans quelques jours, du 28 au 31, avec l'espace court qui va se transformer en une immense foire aux livres et aux fantastiques. Ça va être super sympa. Il y a plus de 200 invités qui sont prévus. Le programme vous attend sur le site imaginal.fr. On reste ensemble, Vosges FM, la radio qui vous passe le moins de pub. Et on est bien dans ce lundi en attendant un nouveau week-end de prolongé avec George Harrison, Charlie Winston et Alex Warren. Carry Your Home sur Vosges FM.
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1: On va au musée de l'image ce samedi à Épinal. Dans le cadre des nuits européennes des musées, venez redécouvrir ce monument emblématique d'Épinal. Différentes animations rythmeront cette soirée. Vous pourrez assister à une démonstration de linogravure. Vous pourrez aussi faire un jeu de piste à travers le musée. Et bien sûr, des visites guidées sont également au programme. La nuit des musées à l'imagerie d'Épinal, c'est ce samedi soir à partir de 19h et c'est complètement gratuit.
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1: Et 14h, c'est Vosges FM à Épinal et dans tout le secteur. Je vous passe Charlotte Cardin dans ce début d'heure. Pierre Garnier et Calogero 1987 sur Vosges FM.

0: week-end. C'est l'occasion de découvrir le musée d'art militaire. Une centaine de mannequins sont mis en scène pour recréer les moments marquants de l'histoire. Des reconstitutions de tranchées ou encore des objets de guerre du XXe siècle sont exposés. Une immersion totale dans le passé. Une visite ludique vous attend ce dimanche au musée d'art militaire de Vincennes. Le tarif est de 5 euros pour les adultes et bien évidemment, c'est gratuit pour les enfants de moins de 12 ans.
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1: C'était Charlotte Cardin que j'adore avec Tant pis pour elle, hein, sur Vosges FM. On y prend goût au week-end de prolongé. Bah, ça tombe bien dans ce mois de mai, nouveau pont du mois de mai en provision. Un petit week-end encore sympa qui vous attend. Autant en profiter avec 500 euros en plus. Et pour vous faire plaisir, bah, ces 500 euros, vous les gagnez demain matin dans le morning de Vosges FM avec le décalo quiz en répondant à des questions en décalé. Vosges FM avec Joe qui arrive, Lionel Richie pour les grands classiques. Hein. Et puis Adèle avec Set Fire to the Rain.
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1: Et dès de sortie pour ce week-end, il y a le musée de l'image qui nous attend dans le cadre des nuits européennes des musées à Épinal, l'occasion de découvrir ce musée emblématique hein, d'Épinal, avec plein d'animations qui vont rythmer cette soirée. C'est samedi soir à partir de 19h et c'est gratuit et sans réservation. Vous écoutez Vosges FM, la radio qui vous passe le moins de pub avec avant 15h. Elton John, ne ratez pas non plus Shakira Zou, ou bien encore Elena avec son mauvais garçon sur Vosges FM. C'est la suite. Alors cet après-midi, on reste ensemble, je compte sur vous.
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1: À l'affiche cette semaine au Ciné-Palace d'Épinal, Obsession, un film d'horreur qui risque de faire frissonner plus d'un spectateur. Un jeune homme introverti découvre un objet magique qui lui permet de faire tomber amoureuse la personne pour laquelle il éprouve des sentiments. Autre sortie, la Vénus électrique. Un peintre en manque d'inspiration depuis la mort de sa femme tente d'entrer en contact avec elle grâce à une voyante. Et c'est toujours à voir au Ciné-Palace à Épinal, Michael, le biopic consacré au roi de la pop.
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1: Et déjà 15h, c'est Vosges FM. Après, ma passion ensemble et puis d'aller dans tout le secteur avec Miley Cyrus, sur aussi Off Wheel and Fire et Charlie Puth, c'est maintenant sur Vosges FM.

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1: Ça se rapproche à grands pas, les Imaginales d'Épinal sont de retour pour une 25e édition. Du 28 au 31 mai, l'espace course se transforme en une immense foire aux livres et aux fantastiques. Le thème de cette année, Alter Ego. Et plus de 200 invités seront présents, entre auteurs, illustrateurs ou encore artistes, vous aurez le choix. Les Imaginales, c'est du 28 au 31 mai à Épinal. Toute la programmation est à retrouver sur le site internet imaginales.fr.
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1: Miley Cyrus sur Vosges FM, le parc enchanté de Taon-les-Vosges s'installe ce week-end du 23 au 24 mai avec la 6e édition de ce festival coloré et familial qui nous attend avec plein d'artistes régionaux qui vont monter sur scène pour animer la ville avec des chansons jeunes publics, notamment l'entrée elle est gratuite, ce sera tout au long du week-end. Vous écoutez Vosges FM, la radio qui vous passe le moins de pub. On reste ensemble avec Taylor Swift, je vois également Rihanna très vite qui arrive avec Don't Stop the Music sur Vosges FM.
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1: À direction 16h pour jouer. Après 16h, comme toute cette semaine encore, avec Marty, hein, le vrai ou faux vous attend sur Vosges FM. 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Il y aura aussi les Simple Plan. Et Auréa avec Soirée Mondaine. C'est les soirées de l'ambassadeur hein, qui nous attendent avant 16h sur Vosges FM.
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1: Le parc enchanté de Taon s'installe le week-end du 23 et du 24 mai. C'est la 6e édition de ce festival coloré et familial. Les artistes régionaux monteront sur scène pour animer la ville avec leurs chansons jeune public. Et en plus des concerts, des animations sont au programme, comme des ateliers chansons, mais aussi la découverte d'instruments de musique. Sur place, vous pourrez également vous restaurer. Le parc enchanté de Taon-les-Vosges, c'est du 23 au 24 mai.
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1: Vosges Family 16h cet après-midi. On va écouter le dernier Bruno Mars, Maneskin également tout à l'heure et avant Christophe Maé, plaisir. Oui, plaisir. Avec Eagle Eye Cherry sur Vosges Family.

0: Vosges FM cet après-midi, vous écoutez avec nous Superbus, dans un instant c'est Bruno Mars, Maroon 5 également. Alors en ce lundi après-midi, bon c'est bien, vous êtes peut-être tout bientôt à la fin de cette première journée de boulot cette semaine. Va falloir être fort hein, parce que là cette semaine on travaille à temps plein. On va dire ça comme ça. Ouais, 5 jours, hein. Bon courage. Peut-être même plus si vous bossez le week-end. Allez, dans un instant sur Vosges FM. Bon, maintenant que c'est dit, hein, maintenant que je vous ai rappelé cette triste nouvelle, la suite va vous enchanter. On va écouter Coldplay notamment avec Viva la Vida. Dans les bonnes idées Vosges FM, on continue de parcourir les quatre coins du département et de vous proposer le meilleur du divertissement. Là, cette fois-ci, on va faire une petite pause aux granges de Franou pour la fête agriculturelle. On en parle dans un instant sur Vosges FM.
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0: Cet après-midi sur Rouge FM, on vient d'écouter Maneskin après ce week-end d'Eurovision. Bah, c'était l'occasion d'écouter des gens qui l'avaient gagné il y a quelques années. Dans un instant, Pierre Garnier, Coldplay et Jérémy Frérot. Tout d'abord, pour les bonnes idées Rouge FM aujourd'hui, on s'arrête à Dommartin, les Remiremont.
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2: Bienvenue dans les bonnes idées Vosges FM. Aujourd'hui, on vous propose une fête agriculturelle qui se déroule donc ce week-end à Dommartin-les-Remiremont. Et pour en parler, nous sommes avec Alicia, présidente de l'association L'Écrin de Franou. Bonjour.
3: Bonjour Lucie.
2: Alors, vous avez récemment été victime d'un incendie, mais pourtant, vous tenez quand même à maintenir la fête agriculturelle.
3: Oui, c'est ça. Nous souhaitons maintenir notre fête agriculturelle. On veut partager toute cette joie, cette bonne humeur qu'il y avait dès le départ au centre équestre, et on veut continuer dans ce sens.
2: Donc, vous êtes la présidente de l'association L'Écrin de Franou, mais est-ce que justement, vous pouvez nous représenter un peu cette association ?
3: L'association collabore avec la ferme équestre et permet d'organiser des événements autour de l'équitation et organise tous les ans un événement annuel, en tout cas comme la fête agriculturelle que je vais vous présenter.
2: Alors, ça se tient donc sur 2 jours, ce samedi et ce dimanche, et c'est une première édition.
3: C'est ça, c'est une première édition.
2: Et alors, quelle est la programmation que vous pouvez nous dévoiler qui se déroulera donc ce samedi d'abord ?
3: Le samedi soir, à partir de 18h, nous proposons des baptêmes poney et nous mettons à disposition toutes sortes de jeux en bois pour créer une ambiance conviviale en famille. À 20h, le groupe local Impulse animera la soirée avec un répertoire festif mêlant folk, rock et chansons françaises. Et la soirée se poursuivra avec une démonstration équestre nocturne avant de laisser place à une soirée dansante.
2: Donc de belles animations pour le samedi, donc ça se tiendra de 18h à 2h du matin, et le dimanche, là, c'est de 10h à 17h. Qu'est-ce qu'on va avoir du coup au programme ?
3: Alors, le dimanche, les visiteurs peuvent profiter d'une journée pleine de découvertes avec des conférences, ateliers, balades en forêt, des démonstrations équestres et animations autour des animaux et de l'environnement. Et l'événement est ouvert à tous, donc pour petits et grands. Et il y a une restauration maison sur place tout le week-end qui sera proposée.
2: Et c'était donc important pour vous de faire cette fête agriculturelle ?
3: Oui, bien sûr, et ça nous permet aussi de mettre en lumière les artisans locaux, des personnes qui font partie du patrimoine de Dommartin-les-Remiremont et alentour.
2: Et alors, si nos auditeurs souhaitent venir à la fête agriculturelle ce week-end, c'est gratuit.
3: C'est gratuit, oui. Les animations sont gratuites, il y a juste les consommations et la restauration à payer sur place.
2: Eh bien, maintenant vous savez tout sur la fête agriculturelle qui se déroule ce week-end, donc ce samedi et ce dimanche, à la ferme de Franou à Dommartin-les-Remiremont. C'est organisé par l'association L'Écrin de Franou. Merci beaucoup Alicia, vous êtes la présidente de cette association, d'avoir été avec nous sur Vosges FM.
3: Merci à vous Lucie.
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0: 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Avant Pierre Garnier et Jérémy Frérot, on écoute Portugal de Man.

0: Pierre Garnier, c'est sur Vosges FM pour cet après-midi. Merci d'être avec nous. On poursuit ensemble cette journée dans un instant avec le bloc-notes Vosges FM. Quelques bons plans sortis près de chez vous. On va aussi jouer tout à l'heure. On va jouer ensemble au vrai faux Vosges FM. J'aurai une info à vous donner concernant les Vosges et un artiste, un chanteur français dans un instant. Faudra me dire si l'info que je vous file est vraie ou fausse. Elle concernera notamment l'un de ses plus grands tubes. Voilà, donc vous êtes là pour jouer avec nous. Je vous en dis pas plus, mystère, mystère. Et on célébrera les mamans. Je vous rappelle que fête des mères, hein. Fête des mères à ne pas louper. C'est dans 2 semaines. Way Lewis and the News également. Ça arrive dans les prochaines minutes sur Vosges FM, tout comme Elena. Elena, qu'on a découvert à la Star Academy. À tout de suite.
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0: Oui, Lewis and the News, la musique de retour vers le futur, évidemment, incontournable Vosges FM, bientôt 17h, là que tu vois, j'y aime pas loin. On va écouter tout à l'heure le groupe Queen, Adèle également ce matin. Tout d'abord, rendez-vous avec le bloc-notes Vosges FM.
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2: On enfile ses baskets à Vincé pour la première édition de la course colorée. Au programme, deux parcours, un de 3 km et un de 1 km pour les personnes à mobilité réduite. Armé de votre t-shirt blanc au départ, de la peinture se rapprocher tout au long du parcours, de quoi repartir coloré et avec plein de souvenirs. Le départ se fait à la salle des sports de Vincé, le tarif est de 2€. La première course colorée de Vincé, c'est donc ce samedi.
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2: Vosges FM, il est 17h. L'actu vosgienne avec Arnaud Pichet comme chaque fin d'après-midi. Avant d'écouter le groupe Queen et Adèle. Arnaud Pichet est avec nous. Bonsoir Arnaud.
3: Bonsoir, bonsoir à tous. Un exploitant agricole sera jugé le 11 juin prochain à Épinal pour deux affaires liées à de la maltraitance animale. Cet agriculteur de Méménil avait déjà vu les services de l'État en octobre dernier, on vous en avait parlé. Ils avaient retrouvé sur place des carcasses d'animaux en décomposition, des animaux complètement délaissés. Les animaux avaient été récupérés et placés ailleurs. Une action en justice lancée, mais il y a quelques semaines... Nouveau contrôle suite à une dénonciation et des nouveaux animaux maltraités ont été retrouvés, des chevaux et des moutons notamment livrés complètement à eux-mêmes. L'exploitant a été placé en garde à vue puis sous contrôle judiciaire. Il passera devant le tribunal correctionnel d'Épinal le 11 juin pour des faits d'abandon volontaire d'animaux ayant entraîné la mort. Le centre hospitalier de Neuchâtel ferme des lits depuis aujourd'hui et pour quelques jours en raison d'un manque de médecins. Il s'agit de médecins de l'établissement qui sont partis en vacances et personne n'a été trouvé pour prendre le relais. Alors l'hôpital devait fermer 17 lits sur les 38 de médecine générale, mais le personnel s'est mobilisé. Finalement, c'est 8 lits qui sont suspendus pour quelques jours. Notez que les urgences de l'hôpital de Neuchâtel fonctionnent quand même normalement cette semaine. En sport, hockey sur glace, l'attaquant Paul Cerdin, première recrue des Wildcats d'Épinal en provenance de Gap, un international qui devrait bien aider l'équipe vosgienne avec son expérience. Une idée de sortie avec ce week-end à Dommartin, une fête agriculturelle à la ferme équestre des Granges de Franou. Ambiance familiale, festive. Vous aurez droit à des baptêmes de poney pour les enfants, des concerts, des représentations équestres, des conférences. Ça se passe donc samedi et dimanche à Dommartin, Lermiremont. Et puis tiens, on termine avec les jeunes sapeurs-pompiers vosgiens qui s'engagent pour les autres. C'était la 7e édition du camp des JSP vosgiens hier avec plus de 90 nouveaux volontaires qui intègrent le SDIS 88. Bravo à eux.
2: Merci beaucoup Arnaud. Un peu plus de 17h, vous écoutez Vosges FM. Tout va bien. On termine cet après-midi ensemble, cette première journée de boulot. On va écouter Queen et Gaëtan Roussel derrière Jason Mraz. Et puis ensuite, on va gâter les mamans pour la fête des mères.
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0: OGFM avec Gaëtan Roussel, vous êtes prêts à jouer avec nous avant d'écouter Queen notamment? Bah c'est parti.
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0: Rouge FM avec le groupe Queen. Quel titre événement, hein. Bohemian Rhapsody, près de 6 minutes d'un pur chef-d'œuvre. On n'a rien coupé, on a tous les sons entiers pour vous. Alors, êtes-vous prêt à jouer pour le vrai faux Vosges FM? 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Dites-moi si vrai ou faux, Frédéric François a tenu un concert dans les Vosges il y a près de 40 ans maintenant. Alors, s'il y a des adultes avec les ados dans la voiture, bah demandez-leur si ils savent qui est Frédéric François, ça aussi ça peut être intéressant. Et vous, qui savez qui est cet artiste, avez-vous la réponse? Vrai ou faux, est-il venu chanter il y a près de 40 ans chez nous dans les Vosges? Vous réfléchissez, vous votez. On va écouter Adèle dans un instant. Barry White aussi, ça c'est cool. Et Police et Louane, ça arrive sur Vosges FM.
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3: Saviez-vous que pour se développer, une plante a besoin d'eau, de lumière et d'éléments nutritifs? Et notamment d'azote, de phosphore et de potassium. Ils font partie des éléments dont la plante a besoin en grande quantité, et ce, susceptibles de manquer dans le sol. Ceci est d'autant plus vrai si la plante est en pot. N'hésitez donc pas à utiliser de l'engrais pour vos plantes d'intérieur, mais aussi celles de l'extérieur. Vous trouverez des engrais sous forme liquide ou solide. Sachez que le compost maison que vous produisez peut vous servir d'engrais.
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0: On vient d'écouter Teddy Swims sur Vosges FM, c'est pour ça qu'on se sent aussi bien. Merci d'être avec nous, toujours moins de pub ici. Avant d'écouter Police, Barry White et Sia, coup d'œil sur la météo de demain.
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0: Bon, c'est encore une journée bien grise hein, qui nous attend globalement pour demain. Alors sachez que côté météo, ça devrait commencer à sourire chez nous dans les Vosges à partir de jeudi. Hein. A priori non, pas avant. Demain, on va donc conserver la grisaille et la pluie qui devraient nous accompagner une bonne partie de journée. Côté température, entre 7 et 8 degrés de moyenne le matin et pas plus de 15 degrés demain après-midi chez nous dans les Vosges. 15 degrés ressentis notamment à Mirecourt, à Épinal ou bien encore à Darnay et Bulgnéville. Vous écoutez Vosges FM et encore merci pour ça. Voici Sia avant Barry White.

0: C'est beaucoup trop rare hein, sur les autres radios. L'instant Barry White en cette fin d'après-midi sur Vosges FM. Merci d'être avec nous. C'est un grand plaisir encore une fois de vous accompagner et surtout de vous gâter.
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0: Évidemment qu'on vous gâte déjà avec Barry White, mais aussi tout à l'heure avec Michael Jackson et De Palmas qui arrivent. Mais surtout là, on gâte les mamans. Et oui, fête des mères à la fin du mois, on le rappelle. 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Pour vite jouer avec nous, il vous reste 30 minutes. 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Rendez-vous sur la page Facebook Radio Vosges FM pour voter, c'est gratuit. Autre merveille dans un instant, autre bijou, devrais-je même dire, avec Police, avant le retour de l'actu vosgienne. On écoute Every Breath You Take dans un instant, à tout de suite.
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0: David Guetta sur Vosges FM qui revisite ce titre d'Alphaville Forever Young. Avant 18h, Police et Louane dans un instant sur Vosges FM. Voilà déjà le bloc-notes.
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2: On va au musée de l'image ce samedi à Épinal. Dans le cadre des nuits européennes des musées, venez redécouvrir ce monument emblématique d'Épinal. Différentes animations rythmeront cette soirée. Vous pourrez assister à une démonstration de linogravure. Vous pourrez aussi faire un jeu de piste à travers le musée. Et bien sûr, des visites guidées sont également au programme. La nuit des musées à l'imagerie d'Épinal, c'est ce samedi soir à partir de 19h et c'est complètement gratuit.
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1: Vosges FM, il est 18h. Bonsoir tout le monde. Cette première journée de boulot s'est bien passée, je l'espère. On va écouter Gérald de Palmas. Beyoncé ou bien encore Michael Jackson aussi pour décompresser, ça c'est parfait. Et avant Texas, à 18h, Actu Vosgienne avec Arnaud Pichet. Bonsoir Arnaud.
2: Bonsoir, bonsoir à tous. Un exploitant agricole sera jugé le 11 juin prochain à Épinal pour deux affaires liées à de la maltraitance animale. Cet agriculteur de Méménil avait déjà vu les services de l'État en octobre dernier, on vous en avait parlé. Ils avaient retrouvé sur place des carcasses d'animaux en décomposition, des animaux complètement délaissés. Les animaux avaient été récupérés et placés ailleurs. Une action en justice lancée, mais il y a quelques semaines, nouveau contrôle suite à une dénonciation et des nouveaux animaux maltraités ont été retrouvés, des chevaux et des moutons, notamment livrés complètement à eux-mêmes. L'exploitant a été placé en garde à vue, puis sous contrôle judiciaire, il passera devant le tribunal correctionnel d'Épinal le 11 juin pour des faits d'abandon volontaire d'animaux ayant entraîné la mort. Le centre hospitalier de Neuchâtel ferme des lits depuis aujourd'hui et pour quelques jours en raison d'un manque de médecins. Il s'agit de médecins de l'établissement qui sont partis en vacances et personne n'a été trouvé pour prendre le relais. Alors l'hôpital devait fermer 17 lits sur les 38 de médecine générale, mais le personnel s'est mobilisé. Finalement, c'est 8 lits qui sont suspendus pour quelques jours. Notez que les urgences de l'hôpital de Neuchâtel fonctionnent quand même normalement cette semaine. En sport, hockey sur glace, l'attaquant Paul Cerda, première recrue des Wildcats d'Épinal en provenance de Gap, un international qui devrait bien aider l'équipe vosgienne avec son expérience. Une idée de sortie avec ce week-end à Dommartin, une fête agriculturelle à la ferme équestre des Granges de Franou. Ambiance familiale, festive. Vous aurez droit à des baptêmes de poney pour les enfants, des concerts, des représentations équestres, des conférences. Ça se passe donc samedi et dimanche à Dommartin, Lermiremont. Et puis tiens, on termine avec les jeunes sapeurs-pompiers vosgiens qui s'engagent pour les autres. C'était la 7e édition du camp des JSP vosgiens hier avec plus de 90 nouveaux volontaires qui intègrent le SDIS 88. Bravo à eux.
1: Merci beaucoup Arnaud. Vosges FM, on l'écoute de Palmas juste après Texas. Voici Summerson ce soir.

0: Allo fiançailles, c'est Rouge FM. On va écouter Michael Jackson, il y aura aussi Amir tout à l'heure, et revenons sur le titre de Gérald Palmas, le jour de nos fiançailles.
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0: En général, ce jour-là, on offre un beau cadeau, un beau bijou, hein, bien souvent. Et ben, on reste dans le thème, le bijou. 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Vrai ou faux? Encore quelques minutes pour essayer de gagner ce diamant pour la fête des mères. 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Frédéric François interprète entre autres de Mon cœur te dit je t'aime. Eh bien, vrai ou faux, ce chanteur a tenu un concert dans les Vosges il y a près de 40 ans maintenant. Vous pensez que c'est vrai? Principalement, vous votez, c'est gratuit. Rendez-vous sur le WhatsApp Vosges FM 07 82 99 82 99. Réponse dans moins de 10 minutes après Michael Jackson et Taylor Swift.

0: Vosges FM avec Michael Jackson, Billie Jean. Ce soir, merci d'être avec nous, toujours plus nombreux à tenter votre chance. En même temps, là, je vous comprends, hein, parce qu'il y a quand même un superbe cadeau à gagner, le cadeau événement pour la fête des mères. Un diamant d'un carat, ça coûte 1000 euros. Très beau bijou en provenance de la bijouterie Lorade, avec Frédéric Brabant, ce maître artisan d'art bijoutier à Joyer. Alors, pour tenter de le gagner ce soir, fallait jouer avec nous, comme chaque jour, au vrai faux Vosges FM. Je vous racontais une info. Comme à chaque fois, vrai ou faux, c'était à vous de me le dire, on va vérifier. Je vous racontais que Frédéric François, l'interprète de Mon cœur te dit je t'aime, avait tenu un concert chez nous dans les Vosges, il y avait près de 40 ans maintenant. Et c'était vrai, oui, Frédéric François, chanteur connu de tout le pays, hein, peut-être moins des plus jeunes aujourd'hui, était en concert donc il y a 40 ans à Épinal, avec à peu près 2800 personnes présentes pour l'accueillir, majoritairement des femmes, paraît-il. Peut-être en étiez-vous ? Précisez-moi ça ce soir sur la page Vosges FM. On va écouter Alex Warren dans un instant, Beyoncé, Madonna aussi. Et jeter un petit coup d'œil également au passage sur le temps plutôt tristoun pour demain. A tout de suite avec la météo sur Vosges FM.
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0: Vosges FM avec Gracie Abrams. Avant d'écouter Madonna et Beyoncé, regardons le temps prévu pour demain.
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0: La grisaille et l'humidité va rester de mise chez nous dans les Vosges pendant encore deux bons jours. Ça devrait s'arranger notamment jeudi avec le retour aux belles éclaircies. Côté température pour demain matin, entre 7 et 8 degrés de moyenne. Dans l'après-midi, 13 ressentis sur notre massif à la Bresse et Gérardmer. On ressentira 14 à 15 degrés un maximum à Épinal ou bien encore au Valois, Mirecourt et Vittel. 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Et en plus, il y a Madonna et Beyoncé.

0: Je vous pose la question, évidemment que j'attends une réponse. Idéalement, on discute ensemble hein, tout au long de la journée. Je vous le rappelle sur le WhatsApp OGFM au 07 82 99 82 99. Alors, allez-y, n'hésitez pas, passez par le WhatsApp. Et puis, ce même numéro pourrait vous servir aussi pour vous inscrire et tenter de gagner 500 euros cash chaque matin avec le Morning VosgFM de Justine et Christophe. Effectivement, un petit message directement sur le WhatsApp pour tenter votre chance demain matin. 500 euros cash à gagner chaque jour, c'est seulement sur VosgFM. Ce soir, place à Toto avec Hold the Line. Ed Sheeran ou bien encore Vanessa Paradis, c'est la suite sur VosgFM.
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0: quatre coins des Vosges. Merci d'être avec nous. Bon début de soirée avec Vanessa Paradis, Ed Sheeran et le groupe Toto, comme promis après le bloc notre Vosges FM.
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2: Direction Vincennes ce week-end, c'est l'occasion de découvrir le musée d'art militaire. Une centaine de mannequins sont mis en scène pour recréer les moments marquants de l'histoire. Des reconstitutions de tranchées ou encore des objets de guerre du XXe siècle sont exposés. Une immersion totale dans le passé. Une visite ludique vous attend ce dimanche au musée d'art militaire de Vincennes. Le tarif est de 5 euros pour les adultes et bien évidemment, c'est gratuit pour les enfants de moins de 12 ans.
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